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3: 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La grande matinée commence dans un instant, juste après les infos.
4: Bonjour à toutes et tous. Cette nuit, le chanteur Patrick Bruel a été mis en examen pour viol, tentative de viol, agression et harcèlement sexuel. Il a été placé sous contrôle judiciaire. Un entrepreneur bruxellois envisage de porter plainte pour corruption contre Elio Di Rupo. Enfin, on ne pourra pas passer à côté aujourd'hui. C'est le début de la Coupe du Monde. Tard hier soir, Patrick Bruel a donc été mis en examen pour viol, tentative de viol, agression et harcèlement sexuel après 48 heures de garde à vue, suivie d'une journée devant les juges. Les faits se seraient passés entre 2008 et 2019 en France et en Belgique. Il est donc inculpé mais libre. L'artiste est placé sous contrôle judiciaire. Damien Roulette, Patrick Bruel a pu quitter les locaux de la police judiciaire dans la nuit, mais il doit respecter certaines conditions.
5: Pas de détention, mais un contrôle judiciaire strict. Selon un communiqué du parquet de Nanterre, le chanteur a interdiction de quitter la France, d'entrer en contact avec les victimes et les membres de leur famille ou de se rendre à leur domicile. Il doit également justifier de soins psychologiques et fournir un cautionnement de 500 000 euros. Autre point, Patrick Bruel a interdiction de fréquenter des salons de massage. Cela, c'est en lien avec l'affaire dite des masseuses. C'était en 2019. Cette masseuse avait dénoncé des agression sexuelle de la part de Bruel. Une plainte avait officiellement déposé, mais le chanteur n'avait pas été poursuivi.
4: Hier soir, l'avocate de Patrick Bruel a annoncé que le chanteur se tiendrait à la disposition de la justice et participerait à tous les actes de l'enquête. Un autre dossier à présent, Elio Di Rupo, ancien Premier ministre et président du PS, actuel député européen, sera-t-il prochainement visé par une plainte au pénal pour corruption, trafic d'influence et prise d'intérêt? L'entrepreneur bruxellois Dominique Jeanne en étudie la possibilité avec ses avocats. Il estime avoir en 2018 été évincé illégalement d'un marché visant à acheter des parts d'une société immobilière. Dominique Jeanne se base sur des enregistrements sonores récemment dévoilés dans la presse d'un proche, alors qu'il était proche d'Elio Di Rupo, Fabien Van Eekhout.
6: 2018, le fonds de pension liégeois OGEO, géré par le PS local, veut revendre les actions qu'il détient dans une immobilière anversoise. L'entrepreneur bruxellois Dominique Jeanne pense l'emporter, mais au final, c'est un concurrent flamand qui triomphe. Éclairage neuf donné à l'affaire, Sudinfo et le média digital National 4 ont dévoilé récemment des enregistrements de conversations de Luc Joris, médecin et ami d'Elio Di Rupo, administrateur PS dans une série de conseils. L'homme se vante d'être intervenu dans ce dossier.
7: Mon intervention a fait que, par au-dessus, c'est pas difficile, Elio a téléphoné à Jean-Claude. Jean-Claude a téléphoné à OGEO et on dit voilà, il faut vendre.
6: Et de pointer donc l'intervention d'Elio Di Rupo, alors président du PS, des éléments qui incitent l'entrepreneur lésé à agir en justice. Dominique Jeanne.
8: Nos avocats estiment que compte tenu des éléments dont vous n'avez pas tous connaissance, il y a suffisamment que pour indiscutablement mettre en cause une corruption au plus haut niveau. Sachez que nous avons 6 avocats pénalistes et autres et que nous sommes bien entourés. Je connais moi-même personnellement M. Di Rupo, je connais sa fonction et je dirais que sa fonction stipule qu'il s'agit d'être d'autant plus pointu, avéré et prudent, mais aussi de dire les choses qui sont. Personne n'est à l'abri de la loi.
6: Elio Di Rupo, contacté par nos soins, n'a pas souhaité réagir. Dans d'autres médias, il s'était déjà dit abasourdi et scandalisé, je cite, par ses révélations. Il nie toute implication.
4: Du nouveau sur la route, la Flandre a donné son feu vert hier à la circulation des Tesla autonomes sur la voie publique, une mesure valable pour l'ensemble du pays. La ministre flamande de la Mobilité est confiante. Le système, dit-elle, peut dans certaines situations réagir plus rapidement et de manière plus cohérente que les conducteurs humains. Dans le reste de l'actualité, une nouvelle nuit de tension à Belfast, au Royaume-Uni. La police a dû utiliser un canon à eau pour disperser des manifestants. C'est la deuxième nuit de violence après une attaque au couteau perpétrée par un réfugié soudanais. Un acte qui a provoqué des réactions violentes, des émeutes.

0: meutes anti-émigrés et des maisons ont été incendiées dans le centre de Belfast. Alors que l'attention s'est quelque peu détournée de ce territoire, un rapport d'Oxfam vient jeter une lumière crue sur le sort des Palestiniens de Cisjordanie. L'ONG a analysé les données des 20 dernières années concernant ce territoire occupé par Israël. Aline Gonsalves, le rapport d'Oxfam montre que les meurtres de Palestiniens sont en forte hausse ces 3 dernières années.
1: Oui, Oxfam se base pour ça sur des chiffres des Nations Unies. Ces 3 dernières années, 1244 Palestiniens ont été tués en Cisjordanie. Plus d'un sur cinq était un enfant. Et ça, c'est plus que pendant les 17 années précédentes réunies, précise encore l'ONG. Des chiffres à mettre en parallèle avec le nombre de colons israéliens tués par des Palestiniens, 43 à ces 3 dernières années. Oxfam dénonce une augmentation révoltante et tragique des morts de civils en Cisjordanie, où les attaques se sont intensifiées, tandis que le monde avait les yeux rivés sur Gaza. Israël alimente une flambée de violence sans précédent dans ce territoire, estime une responsable de l'ONG. Le nombre d'attaques de colons a explosé, 540 déjà recensés pour les 3 premiers mois de cette année. Sans compter les déplacés de force, ces Palestiniens chassés de leurs maisons, de leurs terres, à cause de ces attaques ou en raison d'opérations militaires israéliennes. Des familles contraintes de vivre dans des conditions précaires, souvent dans des familles d'accueil ou des abris de fortune. Oxfam qualifie de nettoyage ethnique la politique que mène actuellement Israël en Cisjordanie.
0: Et toujours au Moyen-Orient, le conflit est reparti pour une nouvelle vague de violence avec des frappes ordonnées des deux côtés, côté iranien et côté américain. Téhéran menace à nouveau de refermer le détroit d'Hormuz. Dans le même temps, le vice-président américain a reconnu des divergences de point de vue avec Israël. Interrogé, J.D. Vance estime que Benjamin Netanyahou a, je cite, « certainement commis quelques erreurs ». Enfin aujourd'hui, c'est le coup d'envoi de la Coupe du Monde. Pourtant, à Los Angeles, l'enthousiasme n'est toujours pas au rendez-vous. Entre les polémiques politiques, les inquiétudes autour de l'immigration, les habitants de la Cité des Anges abordent l'événement avec beaucoup de scepticisme. Un reportage de Christelle Gemme.
2: Des guirlandes de drapeaux des pays participants, la Coupe du Monde côtoie la bannière étoilée. Le Farmers Market et ses restaurants se préparent doucement à devenir une fan zone. À une table, un groupe de lycéennes parle soccer, comme on dit ici. Elles adorent ce sport, mais entre le prix des billets et le problème des visas, la fête est gâchée.
3: J'ai l'impression que cela nuit à notre réputation. Les gens pensent que l'Amérique est synonyme de liberté et de ce genre de valeurs. Nous essayons de faire de la Coupe du Monde un événement qui rassemble, mais l'Amérique ne coopère pas avec cet état d'esprit. Je trouve que c'est vraiment injuste pour les joueurs.
2: Un sentiment de gêne partagé par beaucoup ici. George, accoudé à un comptoir voisin, craint surtout le déploiement des agents de l'immigration.
4: J'ai beaucoup d'amis qui sont inquiets à l'idée que s'ils sortent, un agent de l'ICE les attende quelque part pour les contrôler ou leur parler.
2: À côté de lui, Scott n'en démord pas. Les États-Unis n'ont rien à gagner d'une Coupe du Monde entièrement récupérée par Donald Trump et la FIFA.
5: Les accords conclus par la FIFA étaient très favorables à la FIFA et défavorables aux villes hautes. J'ai donc le sentiment que ce sont les villes qui risquent finalement de payer la facture.
2: Le public américain est loin d'être conquis par cette Coupe du Monde. Une opinion qui pourrait changer si son équipe accumule les bons résultats.
0: Justement, sur le plan purement sportif, le match d'ouverture entre le Mexique et l'Afrique du Sud se jouera ce soir. Coup d'envoi à 21h à suivre sur la Une en télé et sur Ovio. 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Voilà, c'est la fin de cette édition. Bon réveil à toutes et tous.
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7: Guillaume Kermans, bonjour. La journée débute sous un ciel encore partagé entre quelques éclaircies et de nombreux passages nuageux. Les nuages sont déjà plus présents sur le sud et l'est du pays, tandis que l'ouest profite encore de quelques moments lumineux. Au fil des heures, le ciel va progressivement se couvrir avec l'arrivée d'une nouvelle perturbation depuis la mer du Nord. Cet après-midi, les pluies gagneront progressivement le pays d'ouest en est. Les températures atteindront 15 degrés sur les hauteurs et jusqu'à 18 degrés dans les régions les plus douces pour la la suite. Ce vendredi restera souvent pluvieux avant une amélioration progressive durant le week-end et un temps nettement plus agréable en début de semaine prochaine.
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10: 7h09, bonjour à tous et bienvenue dans la grande matinée. Content de vous retrouver en ce jeudi. Cyrielle Cour est en régie, donc tout est prêt pour commencer. Avant Charles Gounod et Karl Stamitz, notamment dans cette première demi-heure, on va débuter prestissimo avec Maurizio Pollini.

Maurizio Pollini au clavier dans ce prestissimo issu de la première sonate de Ludwig van Beethoven. Et on sait combien l'héritage de Beethoven est immense, notamment grâce à son cycle de 9 symphonies. Peu de compositeurs ont osé tenter de se surpasser et de surpasser cela après lui, mais certains se sont risqués à l'aventure de la symphonie sans prétention particulière quant à cet héritage. C'était le cas de Georges Bizet, par exemple, en France, mais aussi de Charles Gounod, qui en 1855 signe ses premières pages symphoniques.

Allegretto moderato, c'est le deuxième mouvement de la première symphonie de Charles Gounod. Michel Plasson dirigeait l'orchestre du Capitole de Toulouse. Avant de retrouver François Caudron à 7h30 dans quelques minutes pour sa chronique, partons à la chasse avec Karl Stamitz et sa symphonie en fa.

On a bien entendu les cors de chasse dans cette chasse, donc symphonie en fa majeur de Karl Stamitz par l'Arte del Mondo. 7h27 dans un petit instant, François Caudron sera avec nous pour sa chronique comme chaque jeudi. Mais pour l'heure, on va rêver un peu. Rêve d'enfant, c'est la musique de Jeanne Isaïe.

0: Rêve d'enfant de Jeanne Isaïe, on écoutait un duo au sommet, Jonathan Fournel au piano et Augustin Dumay au violon, 7h30, voilà François Caudron.
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0: Bonjour François.
2: Bonjour Clément, j'ai vu la lumière.
0: Bah oui, et vous êtes entré du théâtre et un spectacle que vous nous recommandez. Mm-hmm. Son titre, Rue des Italiens, et ce spectacle est à l'affiche du Palais des Beaux-Arts de Charleroi.
2: Et le spectacle sera présenté ce week-end, ce samedi et ce dimanche, dans le cadre des commémorations des 80 ans de l'accord Charbon. Et l'histoire qui est racontée est une histoire italienne. Rue des Italiens est au départ un roman de Girolamo Santocono. Le livre a été publié en 1988 et dans ses pages, l'auteur se confie, l'auteur se souvient, il raconte son histoire. L'histoire d'un enfant de 3 ans, arrivé en Belgique avec sa mère pour rejoindre son père dans les charbonnages. Girolamo avait 3 ans à son arrivée en Belgique, il en avait 6 au moment de la catastrophe du bois du Casier à Marcinelle et 4 de plus pendant les grandes grèves de l'hiver 1960. Mais dans ce roman et dans ce spectacle, toutes ces dates, tous ces événements qui ont forgé l'histoire de la Belgique sont racontés à hauteur d'enfant. Girolamo Santocono raconte, il raconte la neige, le froid mordant d'une journée de février, il décrit aussi la couleur du ciel, un ciel aussi sombre que la couleur d'un terri, et les souvenirs, les images, les couleurs refont surface.
0: Et le roman a été adapté et mis en scène par Lara Kellemans et Jacopo Bruno. Et sur scène, l'histoire se partage en 3 voix égales.
2: Oui, en 3 voix, ils sont 3. Pietro Pizzuti, Berdine Nusselder et Jessica Fahan. Et ils portent ensemble cette parole. Le témoignage voyage entre les voix des interprètes qui apparaissent attablés au milieu d'une salle des fêtes vieillissante, entre les nappes en papier et les fleurs en tissu. Nous avons rencontré Lara Kellemans et Jacopo Bruno.
3: C'est une histoire qui raconte un moment précis de l'histoire de la Belgique, les années 50, c'est l'histoire d'un petit garçon. Et on s'est dit, tiens, comment est-ce qu'on peut sortir ce propos et le faire encore plus résonner aujourd'hui? Et donc très vite, on s'est dit qu'on voulait partager cette parole parce que oui, c'est une histoire intime, mais qui, entre guillemets, et c'est ce que font les acteurs et actrices sur scène, ils se la partagent comme si c'était leur histoire individuelle. C'est l'histoire de la Belgique aussi. Ça nous concerne tous. Et justement, du coup, en divisant cette parole pour des acteurs et actrices qui ont des corps différents, qui viennent d'ailleurs, qui sont pas tous de la même origine, qui ont des genres différents, on avait, entre guillemets, à cœur d'ouvrir ce propos à aujourd'hui.
2: C'est la couleur des nuages, lorsqu'on passe Marcinelle, l'année de la catastrophe du bois du Casier, les terris, c'est un récit à hauteur d'enfant.
4: Bah oui, tout à fait. C'est au milieu du béton, il y a toujours une petite pâquerette qui pointe le bout de son nez. C'est vraiment ça, en fait. C'est que malgré les injustices, malgré les catastrophes, malgré les douleurs, les peines, la vie, en fait, finalement, elle reprend toujours le dessus.
5: Le train s'arrêtait tout le temps. Les gens qui montaient aux arrêts avaient dans la bouche les mots que ma grand-mère me répétait lorsqu'elle voulait m'apprendre le belge. Tu sais, là-bas, les gens, ils disent toujours « ça va, ça va, ça va ».
2: Et puis c'est un témoignage, c'est la force aussi de la narration.
3: À la base, ce qui est fou, c'est qu'il écrit à la première personne, le roman. Donc ça a été aussi assez facile à adapter au final, parce qu'on s'est approprié cette parole qui est très racontée. L'auteur dans le roman, il s'adresse au lecteur. Et donc il y avait une sorte de rapport à raconter des histoires, à se raconter, à se livrer, à raconter nos secrets, notre passé. Et c'est aussi ça qu'on fait dans la scénographie, c'est-à-dire qu'il y a le décor, c'est une salle des fêtes, une fin de soirée. Et donc l'envie était de, justement que c'était dans ces fins de soirée, quand il n'y a plus grand monde, quand les bouteilles sont vides, quand on a fini de manger, qu'on commence à raconter notre intimité. Parce qu'en fait, c'est ça qui est important, on revient toujours à ça, hein, cette petite histoire avec un H, elle est collective.
2: Pietro Pizzuti, Berdine Nusselder et Jessica Fahan partagent les souvenirs d'une époque, celle des charbonnages. Et c'est un texte qui est magnifique, il est servi par des comédiens qui le sont tout autant.
0: Le spectacle Rue des Italiens sera présenté ce samedi à 18h et ce dimanche à 16h au Palais des Beaux-Arts de Charleroi.
2: Et allez-y, il reste encore de très très belles places dans l'imposante salle du Palais des Beaux-Arts de Charleroi. La musique du spectacle est italienne. En voici un court extrait.

0: Uno Tranquillo dans la voix du chanteur italien Riccardo Del Turco.
1: Et c'est une chanson que l'on connaît mieux dans la voix de Joe Dassin. Et pourtant, eh bien oui, la chanson à l'origine est italienne. On peut entendre cette chanson dans le spectacle Rue des Italiens, le spectacle Porto Plateau, le roman de Girolamo Santocono. C'est un très très beau spectacle. Il est présenté ce samedi et ce dimanche au Palais des Beaux-Arts de Charleroi.
0: Et vous nous l'avez dit, il reste encore quelques places. Merci beaucoup François. Je rappelle à tous que vos chroniques sont à retrouver sur RTBF Ovio. À bientôt.
1: À très bientôt.

La magnifique musique de Mili Balakirev dans la grande matinée, musique de 1905, c'était la deuxième sonate pour le piano, on en écoutait le final par Yetsuko Hirose.

Le chef Theodor Korensis à la tête de cette version de Didon et Énée d'Henry Purcell, l'opéra joué pour la première fois en 1689 à la Boarding School for Girls à Chelsea, à Londres. Purcell jouait lui-même du clavecin pour cette première, pour la basse continue, et les jeunes filles du pensionnat dansent lors de la représentation. 7h49, rejoignons les infos de 8h avec l'une des pièces les plus redoutables techniquement pour le violon de Franz Schubert, La Fantaisie en Do majeur.

0: Alina Baeva au violon et Vadim Kolodenko au piano, c'était la fantaisie en do majeur de Franz Schubert. 7h55, on retrouve Amit Faljaoui. On va parler de la plus grande introduction en bourse jamais vue dans l'histoire, SpaceX vendredi sur le Nasdaq. Tout le monde regarde les fusées, mais en fait il faudrait regarder ailleurs.
1: Ce vendredi, c'est la plus grande introduction en bourse de toute l'histoire. SpaceX, donc la société de fusées d'Elon Musk, arrive donc sur le Nasdaq, la bourse américaine, et sa valeur affichée, 1800 milliards de dollars. Alors 1800 milliards de dollars, ça veut rien dire, c'est trop gros d'ailleurs pour notre imagination. Et donc la véritable question, c'est qu'est-ce qu'on achète en vérité quand on achète des actions SpaceX? Eh bien, ce qu'on vous vend d'abord, c'est du rêve. Des fusées qui se posent toutes seules, avec la planète Mars au bout du chemin. Et depuis peu, de l'intelligence artificielle installée également dans l'espace. Bref, c'est du grand frisson. Sauf que, première surprise, cette entreprise de génie, ben elle perd de l'argent. Et beaucoup d'ailleurs. L'an dernier, près de 5 milliards de dollars, vous avez bien entendu. Alors, comment pourrait-elle valoir demain 1800 milliards de dollars? Eh bien, suivez-moi. Dans SpaceX, il n'y a pas une entreprise, il y en a trois. Les fusées d'abord, alors ça c'est beau, mais ça gagne tout juste de quoi vivre. Et puis, il y a l'intelligence artificielle ensuite que Musk a racheté à lui-même cette année, et ça, ça brûle de l'argent sans compter. Et puis, il y a la troisième société, celle qui paye pour les deux autres. Imaginez une famille avec une personne qui ramène le salaire et puis les deux autres qui dépensent tout le reste. Le salaire ici, bah, c'est la troisième société. Cette troisième société, elle s'appelle Starlink. Et Starlink, c'est l'Internet par satellite. Une antenne qu'on pose sur le toit pour les gens qui n'ont pas le câble. En pleine campagne, sur un bateau, dans un avion. Vous branchez, vous payez chaque mois et vous avez Internet là où il n'y avait rien. Et ça, ça marche très très fort. 11 milliards de dollars de revenus sur 10 dollars que gagne SpaceX. On a fait le calcul, sur 10 dollars que gagne SpaceX, 6 viennent de cette antenne. Alors pour quelle raison? Mais parce qu'une fois que les satellites sont placés là-haut, un client de plus ne coûte presque rien. Il paye chaque mois, l'argent rentre tout seul. Et du coup, le nombre de clients, bah, il explose. 2 millions il y a 2 ans et déjà 10 millions aujourd'hui. Voilà donc la véritable photo. La fusée fait le spectacle, l'intelligence artificielle fait la promesse et l'antenne, elle, eh ben elle fait la caisse. Alors maintenant, le petit moment qui pique. C'est vrai qu'il existe des sociétés dont le métier, c'est de dire ce qu'une entreprise vaut réellement, pour de vrai. Une des plus respectées s'appelle Morningstar. Eh bien, Morningstar a additionné ce qui existe vraiment, les fusées et Starlink. Et ça, ça donne 780 milliards. Pas 1800, 780. Alors le reste, les 1000 milliards qui manquent, ils viennent d'où? Mais d'un pari, le pari que Musk réussira un jour à mettre son intelligence artificielle dans l'espace et que ça, ça rapportera. Peut-être, mais personne n'en sait rien. Et vous savez quoi? Elon Musk, lui non plus d'ailleurs. Et là, on touche au secret du génie de Musk. On l'a vu d'ailleurs avec Tesla. Pendant des années, l'action montait, alors que les chiffres ne suivaient pas. Les gens y croyaient, un point, c'est tout. Et on dit d'ailleurs souvent que Musk n'est pas à la tête d'une entreprise, mais d'une religion, d'une église, et que ses actionnaires, bah, en quelque sorte, ce sont ses fidèles. Et du coup, avec lui, la bourse, ce n'est plus du calcul, c'est de la foi. On vous vend une fusée, on vous facture un pari sur l'intelligence artificielle, et la seule chose qui marche vraiment, bah, c'est une antenne sur votre toit. Tout le reste, quoi? Bah, le reste, c'est de la croyance. Et la croyance en bourse, ça peut vous porter très très haut, très longtemps, jusqu'au jour où les fidèles, évidemment, se mettent à douter. Ce qui me fait penser un peu à la phrase du dialoguiste Michel Audiard, « La police, c'est comme la Sainte Vierge, il faut qu'elle apparaisse de temps en temps si on veut garder la foi. » Alors remplacez le mot « police » par « bénéfice » et vous aurez tout compris. Allez, très bonne journée.
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2: Il est 8h, on s'informe avec Mélanie Joris.
3: Bonjour à toutes et tous. Avez-vous confiance dans le secteur bancaire? Un panel de 75 citoyens s'est penché sur cette question. Patrick Bruel mis en examen pour viol, tentative de viol, agression et harcèlement sexuel. Il n'a toutefois pas été placé en détention. Enfin, ça y est, c'est le coup d'envoi de la Coupe du Monde. Une Coupe du Monde version XXL. Comment pourrait-on rendre les banques meilleures, plus proches, plus efficaces? Un panel de 75 citoyens a planché pendant plusieurs semaines sur les moyens de renforcer la confiance envers les institutions bancaires. Ce panel, lancé à l'initiative de Belfius et de la plateforme G1000, a remis hier 20 recommandations, appelant notamment à des services plus proches, plus inclusifs et une lutte plus efficace contre les fraudes et les arnaques. Mais désormais, au-delà de ce premier panel citoyen, le G1000 appelle le grand public à définir ses priorités via un pré-référendum, un site internet où vous pouvez vous exprimer. Écoutez Isabelle Dresse, porte-parole du G1000, au micro de Fabien Van Eekhout.
4: C'est une possibilité au grand public de se prononcer sur les recommandations qui ont été formulées par les 75 citoyens, de marquer leurs préférences sur les recommandations et de les prioriser, de dire quelles recommandations devraient, à leur sens, être mises en œuvre le plus vite possible. Ces résultats vont donner un éclairage supplémentaire à Belfius, qui doit implémenter les recommandations, parce que ça va leur permettre de voir, en fait, où se situent les priorités pour le grand public. Olivier Onclin, qui est donc le CEO de Belfius, et qui est à l'initiative, s'est engagé effectivement à faire au sein de Belfius, faire travailler les équipes pour voir comment les recommandations peuvent être implémentées.
3: Et le site est donc bankforum.be, banque avec un K. Vous avez jusqu'au 30 juin pour y déposer vos préférences et commentaires. À la rentrée, la synthèse sera donc présentée à Belfius, qui s'est engagé à en tenir compte dans sa future stratégie et à le partager avec les autres banques du pays. À Bruxelles, ce matin, les travaux de la commission d'enquête sur le foyer Anderlechtois doivent commencer dès 8h30. Les membres de cette commission devront faire la lumière sur les soupçons d'irrégularité dans l'attribution des logements sociaux. Ce scandale a été révélé par nos collègues de la VRT. D'après le reportage, le président de la société de logements sociaux et échevin du logement Anderlecht, Lofti Mostefa, exercerait une influence personnelle sur l'attribution de ces logements. Patrick Bruel échappe donc à la prison. Hier soir, après 48 heures de garde à vue, le chanteur français a été mis en examen pour viol, tentative de viol, harcèlement sexuel et agression sexuelle. Les faits se sont produits entre 2008 et 2019 en France et en Belgique. Mais le juge des libertés et de la détention a décidé donc de le placer sous contrôle judiciaire. Fanny Collin est l'une des avocates du chanteur. Elle a pris la parole à la sortie de l'audience un peu après minuit.
5: La mise en examen de M. Patrick Bruel était envisagée pour 9 cas. Sur ces 9 cas, les juges d'instruction ont décidé de notifier une mise en examen pour 4 d'entre eux. Les 4 juges d'instruction saisis ont refusé de solliciter la détention provisoire de M. Patrick Bruel et l'ont placé sous contrôle judiciaire. Le juge de liberté et de la détention a lui-même confirmé le placement sous contrôle judiciaire et a rejeté la demande de détention provisoire qui avait été formée par le parquet du procureur de la République. L'instruction débute, les investigations également, et M. Patrick Bruel participera naturellement à tous les actes de l'enquête et se tient à la disposition des autorités judiciaires.
3: Une réaction donnée à Radio France. Patrick Bruel devra se soumettre à plusieurs obligations, verser une caution de 500 000 euros, rester sur le territoire français, suivre des soins psychologiques, des interdictions aussi, celle de contacter les victimes et de fréquenter les salons de massage. Plusieurs de ses accusatrices sont en effet des masseuses. Au Moyen-Orient, les tensions ont repris de plus belle depuis le début de la semaine. Ce matin, l'Iran dit avoir tiré des missiles balistiques sur un centre de commandement américain en Jordanie. Téhéran parle d'une opération punitive contre l'agresseur américain et menace de refermer le détroit d'Ormuz. Les États-Unis ont, eux, lancé de nouvelles frappes en périphérie de Téhéran contre des installations

0: de surveillance militaire. Enfin, vous n'y échapperez pas, la grande fête du football démarre aujourd'hui. Le premier match de cette Coupe du Monde 2026 se tiendra ce soir à Mexico entre le Mexique et l'Afrique du Sud. Vous avez peut-être déjà votre équipe favorite, mais certains ont du mal à choisir. Alors un Belge a développé un concept, un maillot pour deux équipes. Écoutez cette idée originale expliquée par son créateur, Julien Dupont.
1: Mais donc l'idée, c'est de permettre à des personnes binationales donc de pouvoir représenter leurs deux pays. Donc l'idée a été de faire des maillots coupés en deux avec un pays d'un côté et un autre pays de l'autre. Donc il y a quelques années, ça remonte à l'Euro 2016. Moi je suis belge, mon épouse est italienne et nos enfants, quand il y a eu le Belgique-Italie en 2016, nous avaient justement demandé « Papa, est-ce qu'on doit supporter la Belgique ou l'Italie ?» On leur a toujours dit « Bah, il n'y a pas à choisir, en vrai, vous pouvez très bien supporter les deux. » Pour nous, c'est un message de tolérance aussi, de montrer que on peut supporter deux équipes.
0: Une interview de Julien Malpa. Et aux États-Unis, on rejoint un de nos envoyés spéciaux, Manuel Jousse. Avant la fête et les matchs, cette Coupe du Monde version XXL est aussi malheureusement déjà entachée de plusieurs polémiques.
2: Oui, la Coupe du Monde la plus démesurée de l'histoire, avec ses 48 équipes, 1248 joueurs et 104 matchs, démarre ce soir au Mexique, l'un des trois pays organisateurs, dans un contexte pour le moins crispé. En quelques jours, les incidents géopolitiques n'ont cessé de se multiplier, de l'arbitre somalien refoulé lors de son arrivée sur le sol américain, au photographe irakien expulsé par la douane, en passant par les fouilles et interrogatoires de joueurs irakiens, ou encore les problèmes de visa d'une équipe iranienne, finalement délocalisé au Mexique pour y installer son camp de base. Les polémiques ne manquent pas. Face à elle, le président de la FIFA, Gianni Infantino, préfère ne pas trop se positionner et plutôt souligner, je cite, « l'engagement et l'implication du président Donald Trump sans qui il aurait été impossible d'organiser une Coupe du Monde aux États-Unis ». La FIFA donc fait l'autruche et se retranche derrière un « nous ne contrôlons pas tout » qui tranche singulièrement avec les habitudes prises lors des dernières éditions.
0: La cérémonie d'ouverture sera à suivre sur Tipeee dès 19h35. Le match d'ouverture se jouera, lui, à 21h. C'est l'un des 104 matchs de ce mondial qui sera diffusé en intégralité sur la RTBF. Voilà, c'est tout pour cette édition. Bonne journée à toutes et tous.
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4: Merci Mélanie, on vous retrouve à 9h.
5: Guillaume Kermans, bon début de journée. La matinée conserve encore quelques éclaircies, principalement sur l'ouest et le centre du pays. Mais elles deviendront de plus en plus discrètes au fil des heures. Une perturbation s'approche en effet progressivement de nos régions. Les nuages gagneront du terrain durant la journée et les premières pluies apparaîtront cet après-midi sur l'ouest avant de se propager vers l'intérieur du pays. Les températures resteront modérées pour la saison, avec 15 degrés sur les hauteurs ardennaises et jusqu'à 17-18 degrés ailleurs. La soirée et la nuit prochaine seront plus humides, avec des pluies parfois continues. Vendredi s'annonce encore bien gris et souvent pluvieux. Ensuite, le week-end retrouvera progressivement davantage d'éclaircies avant un changement plus marqué en début de semaine prochaine avec le retour du soleil et une hausse sensible des températures.
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4: Et à 8h09, la grande matinée se poursuit avec vous, bien sûr. À 8h30, Axel Thierry sera avec nous pour nous parler de littérature avec Un soir à l'opéra, essai d'histoire pragmatique. On en parlera en sa compagnie tout à l'heure. Mais tout de suite, débutons avec une compositrice, Clara Schumann. Bon début de jeudi sur Musique 3.

La très belle deuxième des trois romances pour piano de Clara Schumann, nous écoutions Éric Le Sage au piano. À la fin des années 1870, Gabriel Fauré compose le premier quatuor avec piano qu'il dédie au violoniste belge Hubert Léonard. Et puis en 1884, donc 10 ans plus tard, il révise le final du quatuor pour arriver à cette version.

Le final du premier quatuor avec piano de Gabriel Fauré, c'était le trio Hermitage avec Catherine Stott au piano. 8h23, dans un petit instant, on parle de littérature avec Axel Thierry. Ce sera juste après la musique apaisante de Claude Debussy.

0: Le final du Quatuor à cordes de Claude Debussy, c'était le Quatuor Ébène. 8h30, on parle de littérature avec Axel Thierry.
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0: Bonjour Axel.
2: Bonjour Clément.
0: Et aujourd'hui, vous nous emmenez à l'opéra avec un livre qui mêle l'histoire et la fiction.
2: Voilà, avec Un soir à l'opéra de Rémy Campos, publié aux éditions de l'EHESS. Et le projet est très original. Il nous fait vivre une soirée à l'opéra de Paris comme si on y était, entre 1875 et 1914.
0: Et comment l'auteur s'y prend-il pour raconter cet univers ?
2: Eh bien, c'est toute l'originalité du livre. Rémy Campos voulait montrer ce qu'on pouvait entendre, voir ou entrevoir pendant une soirée à l'Opéra de Paris. Et pour cela, on suit quatre personnages, des témoins fictifs, pour raconter l'histoire de l'opéra à hauteur d'hommes et de femmes, un peu comme une expérience vécue. Chaque chapitre s'organise autour d'une représentation vue à travers un de leurs regards, celui d'un figurant, d'un spectateur qui passe brièvement dans les coulisses, d'un homme du monde dans une loge, et puis d'un chanteur sur scène. Et cela permet à l'auteur d'embrasser toute la vie sociale de l'Opéra de Paris au lieu de l'art lyrique.
0: Y a-t-il inventé ces personnages ?
2: En fait, il s'est inspiré de sources variées. Par exemple, le figurant est inspiré d'un article de presse. Les trois autres viennent de romans, de Jules Claretti, Guy de Maupassant, Henri Chateau. Et la rencontre de ces personnages avec le personnel du théâtre et les spectateurs, eh bien, nous fait découvrir les dessous du Palais Garnier. Rémy Campos a fait tout un travail très approfondi dans les archives. Il s'est plongé dans des comptes rendus de représentations, des récits qui racontent la vie du théâtre. Évidemment, une quantité incalculable d'articles, de journaux, de revues, des archives, des partitions, des livrets, des images aussi.
0: Et le premier personnage est donc un figurant.
2: Oui, on les recrutait parfois au café à l'époque, on les observait, on les choisissait pour leur qualité physique, c'était pas spécialement chaleureux. Et puis ils se retrouvaient sur scène avec des costumes souvent usés, parfois abîmés et sales. Mais le livre montre aussi leurs moments de pause, leurs errances et leurs passages dans des estaminets clandestins.
0: Et le second personnage sort d'un roman de Jules Claretti.
2: Alors là, c'est l'histoire d'un ministre, un provincial, qui prend pour maîtresse, je cite, une artiste courtisane parisienne qui va le pousser à la déchéance morale et à la ruine. Alors, à l'opéra, eh bien, il circule dans les coulisses et on découvre tout un univers, comme sa loge donne sur la scène, de l'autre côté du rideau, en fait, côté scène. Quand le rideau tombe, il fait partie des privilégiés qui assistent au changement de décor. Alors là, on voit toute la machinerie immense de l'opéra, mise en mouvement par de nombreuses personnes. Et puis il y a un autre aspect, c'est qu'il a accès aux coulisses, au foyer de la danse, où des hommes pouvaient rencontrer des danseuses. Certains disaient que les mères mettaient leurs filles à l'opéra avec la ferme conviction qu'elles trouveraient quelqu'un pour les entretenir. Bon, en tout cas, il est certain que la direction de l'opéra fermait les yeux sur les frasques des habitués du foyer.
0: Et le troisième personnage est inspiré de Maupassant.
2: Voilà, dans son roman « Fort comme la mort », son personnage passe une soirée à l'opéra. Et c'est un peintre, Olivier Bertin, qui est tombé amoureux de la fille de sa maîtresse. Sympa. Et Maupassant raconte comme il est saisi par la jalousie pendant une représentation de Faust à l'opéra. Alors il y a un passage, Clément, qui fait un peu penser à la montée des marches au Festival de Cannes. Tout au long du célèbre escalier, écrit Maupassant, c'était une ascension de féerie, une montée ininterrompue de dames vêtues comme des reines, dont la gorge et les oreilles jetaient des éclairs de diamants et dont la longue robe traînait sur les marches.
0: Et dans le livre de Rémy Campos, l'opéra est montré comme un lieu où l'art déborde de la scène.
2: Oui, parce que le visiteur peut aussi admirer des œuvres d'art, des figures sculptées, des ornements. Et puis, il y avait des expositions d'art moderne au cœur du théâtre. On pouvait aussi lever les yeux vers les superbes plafonds, admirer le mobilier, tout invitait à la contemplation. Et Rémy Campos montre aussi la vie de l'opéra autour de la scène, avec tous ses regards, ses conversations qui se déchaînent, les lorgnettes qui sortent de leurs étuis. Et puis, le dernier personnage, c'est un choriste qui nous fait monter sur les planches, assister aux répétitions, avec une grande attention à la mise en scène. Et le livre se referme sur des annexes très précieuses qui expliquent les sources, les textes et les personnages dont l'auteur s'inspire.
0: Un petit mot quand même sur l'auteur Rémy Campos.
2: Oui Clément, il est professeur d'histoire de la musique au Conservatoire de Paris et coordinateur de recherche à la Haute École de Musique de Genève.
0: Et on a parlé de Faust de Gounod. Axel, voici donc un extrait.

Un extrait du Faust de Charles Gounod, c'était Jonas Kaufmann et l'Orchestre Philharmonique de Prague, dirigé par Marco Armiliato. 8h41 avant de poursuivre la grande matinée avec Alphonse Salamone, on écoute un peu de la musique de Joseph Souk, sa très belle sérénade pour orchestre à cordes.

0: Le très très bel adagio issu de la sérénade pour orchestre à cornes de Joseph Souk. On écoutait l'orchestre de la radio bavaroise dirigé par Maris Janssens. 8h50, la grande matinée se poursuit avec Alfonsa qui est arrivée au micro. Bonjour Alfonsa.
1: Bonjour Clément, bonjour tout le monde.
0: Et comme chaque jour, on va faire deviner à nos auditeurs qui se cache derrière cette voix, la voix qu'on va diffuser dans un instant, ainsi qu'un peu de musique. Et on peut dire que ce musicien a un rapport avec l'actualité belge immédiate. Disons-le comme ça.
1: Très, très, très facile. Ce violoncelliste, que l'on célèbre cette année, avait un instrument assez particulier et ce violoncelle a été prêté au premier lauréat du Reine Elisabeth de cette année.
0: Tout est dit, je vous laisse rappeler le numéro WhatsApp pour jouer.
1: 0478 50 12 85.
2: Lorsque j'ai joué à l'ONU, j'ai demandé quelque chose de très difficile, mais toujours possible. Que l'on joue le finale de la 9e symphonie de Beethoven dans tout le monde, le même jour, de façon que cela fasse un cri de demande de paix. La musique a ce pouvoir. Je crois qu'on arrivera à comprendre et qu'on fera quelque chose de la sorte. Pensez ce que cela représente, que tout le monde, le même jour, entende l'hymne à la joie, à la fraternité.

0: Un enregistrement d'époque pour cette musique de Jean-Sébastien Bach avec le violoncelliste mystère du jour. Alphonse, nos auditeurs l'ont reconnu, je crois.
1: Une avalanche de bonnes réponses, Clément, figurez-vous, pour reconnaître Pablo Casals, on le disait, dont le violoncelle, je disais tout à l'heure un peu particulier, un gofriller, a été prêté à Ettore Pagano, le premier lauréat du Reine Elisabeth de cette année, qui se produisait hier en concert. Et figurez-vous qu'il jouait déjà sur cet instrument hier, à peine quelques jours après l'avoir reçu.
0: Ce qui est un véritable exploit pour interpréter un concerto qu'il connaît sans doute très bien, mais sur un instrument qu'il ne connaît pas du tout, ou très très peu. Donc c'est magnifique que le public ait pu l'entendre sur ce violoncelle, Pau Casals.
1: Vous me confiez que c'est assez particulier de devoir s'habituer à l'instrument très rapidement et puis se déshabituer quand on le rend.
0: Ça, c'est terrible, effectivement, parce qu'on a la chance d'avoir un instrument à prêter qui est exceptionnel, en général. Et puis après, puisque c'est une période limitée, on doit le rendre, ce violoncelle. Et puis, en général, on revient à un violoncelle ou à un violon, un alto qui nous appartient, qui est en général moins exceptionnel, ou en tout cas dit très différent. Et donc, il faut revenir à des habitudes qu'on a prises et qu'on a perdues. Voilà.
1: Eh bien, on en a appris encore un peu plus avec vous, Clément, ce matin. Chouette. C'était pas encore telle est la question, mais voilà.
0: Et on va poursuivre avec la question du jour, bien sûr.
1: Qui a composé la plus belle déclaration d'amour?
0: Ben voilà,
1: on a le choix.
0: Oui, et on en parle juste après 9h. Et pour l'heure, on va continuer avec la musique d'Edvard Grieg.

0: Quelques notes du final de la première sonate pour violon et piano d'Edvard Grieg. On écoutait Amandine Savary et Vineta Sareika. Dans un petit instant, la grande matinée continue avec vous.
1: On observe ici une interaction tendue entre deux adolescents. 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
2: Mais je le pousse pas, je lui évite de tomber.
1: Ah, on peut tout interpréter, mais une information n'a de sens que dans son contexte. 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
2: Après avoir désigné les experts, les commissaires se rassembleront dès 9h30 et visiblement, ils entreront directement dans le vif du sujet. Bertin Mampaka, le président et maire du Parlement bruxellois, présidera les débats.
3: On va auditionner des témoins de ceux qui pratiquent au quotidien la procédure d'attribution des logements. Comment est-ce qu'on fait une dérogation? Par qui on commence? Comment se font les enquêtes sociales? Le respect des listes des priorités? Les conditions d'accès dans les logements sociaux? Est-ce que tout le monde peut y accéder ou pas? On va écouter vraiment la procédure telle qu'elle est prévue par le Code du logement.
4: Au total, jusqu'au 21 juillet, au moins, vous allez auditionner combien de personnes?
3: L'objectif, c'est écouter le plus grand nombre possible. Mais on a une référence, une indication pour la Commission des Amis Sociales. Ils ont écouté environ 70 de personnes, mais ça s'est fait sur 8 mois pratiquement. Je pense qu'on risque d'atteindre le même chiffre ou de dépasser les personnes au vu de demandes que les membres de la commission ont demandé de personnes qu'ils aimeraient bien entendre.
2: Bertin Mampaka qui le précise, la commission se réunira 3 fois par semaine et même le samedi si nécessaire. Une interview réalisée ce matin par Karim Fadoul. Alors que la grève continue dans certains établissements secondaires de la Fédération Wallonie-Bruxelles, c'est la fin du blocage devant l'école Sainte-Véronique à Liège. À la demande de 5 parents, la justice a ordonné la levée des piquets de grève installés devant l'établissement. Une décision assortie d'une astreinte est valable jusqu'au 3 juillet. 2 huissiers sont sur place ce matin pour constater l'exécution de cette décision. Spotify n'est plus qu'une simple application de musique. Comme l'indique le journal L'Avenir, elle est désormais utilisée par des prédateurs sexuels. Selon Child Focus, l'application serait sous-estimée dans la lutte contre la pédocriminalité. Et Fiorine Michaud, c'est une nouvelle fonctionnalité sur l'application qui pose problème.
5: La messagerie directe, lancée il y a moins d'un an sur Spotify, est à l'origine du phénomène. Créée pour se partager des playlists ou des musiques, elle a vite été détournée par les groomers, ces prédateurs du web. Nel Broutart, CEO de Child Focus.
6: C'est là qui commence les premiers contacts entre le groomer et le jeune victime. Par après, bien évidemment, le contact se transfère vers des plateformes comme Snapchat ou Telegram qui sont plus faciles à communiquer, pour le dire comme ça, et qui sont aussi donnent un peu plus une image de sécurité pour ces groomers.
5: Le phénomène prend de l'ampleur chez nous, mais aussi en Europe, où les premiers dossiers de pédophilie liés à Spotify commencent à émerger.
2: Child Focus demande à Spotify de mieux surveiller cette fonctionnalité et invite les parents à être attentifs, des parents qui ne soupçonnent pas toujours l'application musicale comme lieu de danger. Dans le reste de l'actualité, une nouvelle nuit de tension à Belfast au Royaume-Uni. La police a dû utiliser un canon à eau pour disperser une centaine de manifestants. C'est la 2e nuit de violence après une attaque au couteau perpétrée par un réfugié soudanais. Un acte qui a provoqué des violentes réactions anti-immigrés. La famille de la victime, dont l'état est stable, a appelé au calme et s'est dit dégoûtée par ces scènes de violence. C'est un territoire où les attaques se sont intensifiées alors que le monde avait les yeux rivés sur Gaza. La Cisjordanie fait l'objet d'un rapport d'Oxfam qui montre que ces 3 dernières années, 1244 Palestiniens y ont été tués. 1 sur 5 était un enfant, c'est plus que durant les 17 années précédentes. Des Palestiniens tués, d'autres forcés de se déplacer pour fuir les violences, d'autres encore entravés dans leurs déplacements. On dénombre en Cisjordanie plus de 900 checkpoints ou barrages dans un territoire à peine plus grand que la province du Luxembourg. Agnès Bertrand, responsable Moyen-Orient chez Oxfam, dénonce la résurgence énorme de la violence de la part de l'armée israélienne, mais surtout des colons israéliens.
7: Ce qui est particulièrement frappant dans les témoignages des collègues sur place, c'est la violence des colons. Les colons sont actuellement galvanisés par des représentants de ministres au gouvernement qui leur donnent complètement carte blanche. Ils exercent toutes formes de harcèlement, de destruction de matériel, destruction d'infrastructures auprès des populations palestiniennes pour les faire partir. Donc nous parlons de nettoyage ethnique, et ce n'est pas du tout un mot que nous utilisons à la légère. Il s'agit d'un nettoyage ethnique. Vous avez des déplacements forcés massifs de la population palestinienne sur place à travers une politique de colonisation, et cette population est remplacée par une population

0: israélienne. Aujourd'hui, vous avez 800 000 colons qui vivent en Cisjordanie.
1: Agnès Bertrand d'Oxfam, interviewée par Aline Gonzalves. Enfin, vous n'y échapperez pas, la Coupe du Monde débute aujourd'hui avec la cérémonie d'ouverture et le match inaugural entre le Mexique et l'Afrique du Sud. Christophe Reculé, qui sont les grands favoris de cette édition ?
2: À commencer par l'Espagne, championne d'Europe avec leur pépite de 18 ans, Lamine Yamal, et un collectif très complet. L'Europe bien représentée aussi avec la France, championne du monde en 2018, vice-championne en 2022. Les hommes de Didier Deschamps peuvent compter sur une attaque de feu avec Kylian Mbappé et le ballon d'or Ousmane Dembélé, entre autres. Impossible d'ignorer également l'Argentine, simplement parce qu'elle remet son titre en jeu, remporté il y a 4 ans et toujours porté par l'infatigable Lionel Messi. 38 ans certes, mais avec la volonté de briller une dernière fois pour sa 6e Coupe du Monde, un record qu'il partage entre autres avec Cristiano Ronaldo, le Portugais et sa sélection, souvent cité aussi, avec comme argument le milieu de terrain porté par le duo Neves-Vitinha, vainqueur de la Ligue des Champions avec le Paris Saint-Germain. Une liste non exhaustive évidemment, comme toujours l'Allemagne ou l'Angleterre seront au rendez-vous, comme le Brésil, certes sans titre depuis 24 ans maintenant, mais qui détient encore le record de victoire avec 5 titres de champion du monde au compteur.
1: Merci Christophe. Ce soir, la cérémonie d'ouverture sera à suivre en télé sur Tipeee dès 19h35. Le match d'ouverture se jouera dans la foulée à 21h. C'est un des 104 matchs de ce mondial qui sera à suivre en intégralité sur la RTBF. Merci d'être à notre écoute.
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4: Et merci à vous Mélanie pour ces infos. La rédaction de la RTBF revient à 10h. Clément, je jette un œil sur la liste des musiques que nous allons diffuser. Vous marchez sur les plates-bandes de Vanessa, chanson française ?
5: Ah non, mais loin de moi cette idée. Mais par contre, je veux vous partager un coup de cœur.
4: Ah !
6: Guillaume Kermans, bonjour. La journée débute sous un ciel encore partagé entre quelques éclaircies et de nombreux passages nuageux. Les nuages sont déjà plus présents sur le sud et l'est du pays, tandis que l'ouest profite encore de quelques moments lumineux. Au fil des heures, le ciel va progressivement se couvrir avec l'arrivée d'une nouvelle perturbation depuis la mer du Nord. Cet après-midi, les pluies gagneront progressivement le pays d'ouest en est. Les températures atteindront 15 degrés sur les hauteurs et jusqu'à 18 degrés dans les régions les plus douces. Pour la suite, ce vendredi restera souvent pluvieux avant une amélioration progressive durant le week-end et un temps nettement plus agréable en début de semaine prochaine.
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4: Et Clément Lewood, que je t'en sais un tout petit peu juste avant la météo. Je ne voulais pas être désagréable, Clément. C'était
5: Mais
4: juste
5: non.
4: Un petit clin d'œil parce que j'ai vu un titre de chanson française.
5: Eh bien oui, puisque je vous parle ce matin de la violoncelliste Camille Seghers et du pianiste Alexis Thibaud de Mézières qui nous propose un tout nouveau disque sous le label Parati. Ils viennent de faire paraître donc ce disque. Le dernier était consacré à la musique de Louis Vierne. Là, on va changer d'univers avec une proposition résolument originale. T'as voulu voir Jacques Brel et on a vu trois petits points. C'est le titre de ce nouvel album. C'est Alexis Thibaud de Mézières qui a pris en charge les arrangements. Puisque Jacques Brel et ses musiciens partaient d'une idée musicale pour aboutir à la chanson finale, Alexis a fait le travail inverse en quelque sorte. Il tente de faire jaillir des chansons de Brel, ce qui aurait pu être la source d'inspiration originelle. C'est très très beau, très joyeusement surprenant aussi. Ravel, Rachmaninoff, Piazzolla apparaissent en filigrane de la musique de Brel. Et c'est un voyage passionnant, pas de mots ici, cependant, pas de paroles, c'est le violoncelle qui a le rôle de la voix humaine. Ce matin, on va partir, grâce à Alexis Thibaud de Mézières et à Camille Seghers, de la musique de Manuel de Falla, pour aboutir à celle de Brel, vous l'avez compris. La question c'est, reconnaissez-vous la chanson ?

0: la musique de Manuel de Falla mélangée au bourgeois de Jacques Brel. C'était Alexis Thibault de Mézières au piano et Camille Segers au violoncelle. C'est leur tout nouveau disque paru au label Parati, à découvrir d'urgence.
1: Il n'y avait aucun doute, c'était les bourgeois,
0: oui,
1: de Jacques Brel. Étonnant mash-up, très intéressant. On a pris note des références du disque. Et si vous n'avez pas eu l'occasion, parce que vous n'aviez pas de crayon sous la main, vous étiez au volant ou que sais-je, rendez-vous sur musique3.be, cliquez sur « Retrouver un disque », un titre, et vous aurez les références de ce qui a été diffusé. La question du jour, qui a composé la plus belle déclaration d'amour? Vous avez une petite idée, Clément? On a l'embarras du choix.
0: Hein. On a l'embarras du choix en musique classique, ça c'est
1: sûr. Et vous iriez vers quel répertoire? Plutôt romantique?
0: À mon avis, oui.
1: Mais oui, évidemment.
0: Peut-être chez Johannes Brahms, qui sait, pour Clara.
1: Bienvenue. Vos réponses sont attendues au 0478 50 12 85 et sur la page Facebook de Musique 3. Et pour commencer à argumenter sur la question, difficile de trouver plus explicite qu'Édouard Elgar. En 1888, il est encore loin d'être le compositeur le plus célébré de l'Empire. Pardon, britannique, j'en perds la voix. Il vit modestement comme professeur de violon à Worcester et tombe amoureux d'Alice Roberts, une femme de 8 ans son aînée, issue d'un milieu social beaucoup plus élevé que le sien. Et la famille d'Alice désapprouve ce mariage avec un musicien désargenté. Alors Elgar compose une petite pièce pour violon et piano qu'il intitule simplement Liebesgruß, salutation d'amour en allemand. Ils finiront par se marier quand même, malgré la désapprobation familiale. L'amour triomphe toujours, ou à peu près. Et après le mariage, en 1889, l'éditeur rebaptise l'œuvre Salut d'amour pour mieux la vendre à l'international. Ironie de l'histoire, cette pièce intime devient l'un des plus grands succès commerciaux d'Elgar et contribue à faire connaître son nom bien avant les variations Enigma. Et Alice conservera toujours la partition manuscrite dédicacée par son mari.

Salut d'amour d'Edouard Elgar, cadeau de mariage destiné à son épouse Alice, sous l'archet ici de Lydia Mordkovitch, et sous les doigts de Julianne Milford. J'y suis parvenue. C'est l'amour qui me trouble. Qui a écrit la plus belle déclaration d'amour? Vous y répondez sur la page Facebook de Musique 3. Ainsi Thierry nous parle de chansons françaises avec la chanson Mon Dieu d'Edith Piaf, Michel Vauquer, Charles Dumont. Jonathan, lui, va vers Alban Berg avec sa suite lyrique où il unit ses initiales à celles d'Anna Fuchs dans le motif H-F-A-B, si, fa, la, si bémol. Pour Nesrine, c'est Jean-Sébastien Bach qui a écrit la plus belle déclaration d'amour, mais sans préciser dans quelle pièce. Et pour Christine, ce sont les trois valses de Strauss. L'amour que nous allons évoquer maintenant fut beaucoup plus difficile à vivre au grand jour. Benjamin Britten rencontre le ténor Peter Pears en 1937. Cette rencontre va transformer sa vie personnelle autant que sa vie artistique. Pendant près de 40 ans, ils vont former un couple indissociable, malgré une société britannique où l'homosexualité masculine demeure un délit pénal jusqu'en 1967. Faut-il rappeler le sort d'Alan Turing, mathématicien de génie, soumis à la castration chimique à cette époque? Non seulement c'était un délit pénal, mais cet épisode témoigne en plus de la persécution de la part du gouvernement, de la société et des autorités à l'encontre des homosexuels. En 1953, une descente de police a lieu au domicile du couple Britten-Pierce. Vécu comme une véritable humiliation par les deux musiciens, ils ne cessent pourtant pas leur relation et ne cachent plus à partir de ce moment-là leur homosexualité. Nous allons écouter un extrait des 7 sonnets de Michel-Ange, une œuvre qui occupe une place particulière dans leur histoire personnelle. Elle a été composée en 1940. Elle est la première œuvre que Britten écrit explicitement pour Peter Pears. Les poèmes choisis sont ceux que Michel-Ange adressait au jeune noble Tommaso dei Cavalieri, dont il était profondément épris. À une époque où il était impossible de parler ouvertement d'amour entre hommes, Britten choisit, lui, des textes de la Renaissance italienne qui lui permettent d'exprimer indirectement ses propres sentiments. Le cycle est créé par Britten lui-même au piano et par Peter Pears au chant. Nous allons entendre le 3e sonnet « Je vois dans vos beaux yeux une douce lumière ».

Un document, ce sont les deux amoureux que l'on écoutait, le compositeur et son dédicataire, son compagnon Benjamin Britten et Peter Pierce, dans ce troisième des sonnets de Michel-Ange, dans un cycle considéré comme l'une des plus émouvantes déclarations d'amour de l'histoire de la musique. Puisque c'est ce dont on parle aujourd'hui, qui a composé la plus belle déclaration d'amour en musique? 0478 52 85 par WhatsApp pour nous donner vos réponses, ainsi que sur la page Facebook de Musique 3. Christiane, qui affiche le badge Top Mélomane sur le réseau social, nous évoque le concerto numéro 2 de Chopin dans l'interprétation de Daniil Trifonov. Quelle douceur, nous dit Christiane. Merci pour vos messages. Lorsqu'on parle de déclaration d'amour, Joseph Haydn n'est pas forcément le premier nom qui vient à l'esprit. Et pourtant, ses quatuors à cordes ont souvent été comparés à des conversations entre amis proches, et il peut s'agir d'amour entre amis. Je vous propose les deux premiers mouvements du quatuor à cordes numéro 58 avec le quatuor Amati.

les deux premiers mouvements du Quatuor à cordes opus 54 numéro 1 en sol majeur de Joseph Haydn, interprété par l'Amati Quartet. Jacqueline nous a envoyé un message, ou plutôt elle a commenté la question sur la page Facebook de Musique 3, la question du jour: qui a composé, qui a écrit la plus belle déclaration d'amour, oh là là le lapsus, d'amour. Jacqueline commente: associé au film Elvira Madigan, le deuxième mouvement Andante du concerto pour piano numéro 21 en do majeur Köchel 467 de Mozart. Et pour Rogelio, c'est Brel, Ne me quitte pas. On revient à la chanson française. Cetra en italien veut dire sitar, l'instrument d'Apollon dans la mythologie grecque. Voici le concerto numéro 8 de la Cetra de Vivaldi.

0: Une petite anecdote à propos du recueil La Cetra de Vivaldi, ou plutôt une anecdote au sujet de la relation entre Vivaldi et l'empereur Charles VI du Saint-Empire auquel ce recueil est dédié. Vivaldi rencontre le souverain à Trieste la même année que la composition. Selon plusieurs témoignages, l'empereur admirait tellement sa musique qu'il aurait passé davantage de temps à discuter avec Vivaldi en quelques jours qu'avec ses ministres en plusieurs mois. Les interprètes du 8e concerto étaient Rachel Podger et la Holland Baroque Society.
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0: Handel pour suivre un extrait de sa Water Music.

La sarabande de la troisième suite de la Waltz Music de Georg Friedrich Händel par l'orchestre du Festival de Göttingen, dirigé par Lawrence Cummings, suivi à l'instant de From Last Night's Rain par Ico Collectif. Ramuncho, c'est une musique de scène composée par Gabriel Pierné en 1908 pour une adaptation théâtrale du célèbre roman de Pierre Loti. L'action se déroule au Pays Basque, une région que Loti connaissait et aimait profondément. On écoute un extrait de l'ouverture interprété par le BBC Philharmonique de Manchester.

0: L'ouverture de Ramuncho, la musique de scène signée Gabriel Pierney, interprétée ici par le BBC Philharmonique de Manchester. Restez là dans un instant, les infos.
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0: Bienvenue, il est 10h, on s'informe avec Sébastien Remacle.
4: Bonjour, des parents font lever un piquet de grève devant une école, l'école Sainte-Véronique à Liège. Ses parents ont obtenu gain de cause en justice. Ils demandaient que leur enfant puisse suivre leur cours normalement. Des huissiers se sont présentés ce matin devant l'établissement. Les grévistes ne peuvent plus empêcher les élèves et les professeurs d'entrer, sous peine d'astreinte de 1 000 euros par infraction constatée. L'ordonnance court jusqu'au

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3: Cérémonie d'ouverture, vous pourrez la suivre en direct sur Tipeee dès 19h35. Le match, lui, sera à suivre sur La Une et sur Ovio. Les 104 matchs seront d'ailleurs tous diffusés en télé et sur Ovio. En tennis, la Belgique connaît son adversaire pour les quarts de finale de la Billie Jean King Cup. C'est l'équivalent de la Coupe Davis chez les dames. Ce sera l'Ukraine, troisième au classement mondial. La Belgique occupe, elle, la 12e place. La compétition se déroulera en septembre en Chine. C'est la fin de ces infos. Merci de nous écouter.
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5: Ainsi que sur Musique 3, dès 13h, la grande matinée se poursuit jusqu'à 13h précisément.
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5: 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Êtes-vous d'un naturel inquiet pour vos proches? Trop souvent, l'inquiétude pour les autres ressemble à un orage intérieur qui ne fait que troubler les eaux claires de leur chemin. Alors ne vaut-il pas mieux être une source de calme et de réconfort plutôt qu'un miroir reflétant nos propres peurs?

0: La romanze extraite des Reisbilder de Friedrich Kiel, interprétée par Hans Zehngraff au violoncelle et Christoph Ulrich au piano.
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0: Elle a essuyé pas mal de larmes pour l'instant et depuis un moment, cette statue de la liberté dont il va être question dans le choc des classiques d'aujourd'hui avec François et Pierre. Bonjour à tous les deux.
2: Bonjour Alphonsa, bonjour Pierre.
3: Bonjour François, bonjour Alphonsa.
0: Et les auditeurs, auditrices?
3: Ah oui,
0: mais
3: bonjour
0: à vous,
3: chers auditrices, chers auditeurs.
2: Ce matin.
0: Alors imaginons que cette statue de la liberté

0: invité est une playlist. Qu'y a-t-il dans cette fameuse liste d'écoute? C'est François qui va prendre la main. Il mène 2-1.
1: Allez, et je pars en avant. Il y a sûrement bien des choses dans la Statue de la Liberté. La Statue de la Liberté, c'est un monument, et ce monument, il en impose par ses mensurations. 200 tonnes de cuivre, d'acier posées sur un socle de béton et de granit qui permet à cette grande dame de la Liberté d'atteindre 93 mètres de haut. Tout ça est factuel, tout ça est carré, tout ça est monumental. Et ce n'est pas vraiment lui rendre hommage. À y voir de plus près, moi je trouve... Quel swing, cette statue. À l'heure où partout dans le monde, les libertés reculent, la Statue de la Liberté est là, elle est fière, elle est droite, elle résiste au vent et aux tempêtes, et elle continue d'éclairer le monde. Elle porte ce flambeau dans un geste léger et un geste qui étonnamment swing majestueusement. Alors pour moi, cette grande dame de la liberté danse, et elle danse sur les premières notes de la Rhapsody in Blue de Gershwin.

0: Qu'y a-t-il dans la playlist de la Statue de la Liberté? Sans hésiter, un long glissando de clarinette qui porte haut les valeurs de l'humanité.
1: J'adore, comme ça vous le savez, Pierre.
0: Elle adore.
2: Oui.
0: Comme ça vous le savez, Pierre.
2: Elle a un prénom, François. Donc, la Statue de la Liberté, celle qu'on a posée à l'entrée de New York hein, pour que les migrants puissent découvrir qu'ils arrivaient au pays de la liberté, le pays où tout était possible, le rêve américain, celui d'une grande nation fondée sur le droit et le métissage. La Statue de la Liberté, qui du haut de ses 46 mètres, mais qui culmine, comme l'a dit François, effectivement plutôt à 92 mètres hein, sur son piédestal. Cette immense dame devant laquelle sont jetées des chaînes brisées, symbole de l'oppression, cette immense dame qui porte le flambeau, la lumière, les lumières de la science, de la raison, du libre arbitre, eh bien, cette immense dame, elle est en PLS depuis quelque temps.
0: C'est bien dit.
2: Mais oui, c'est le burn-out, c'est le seum, c'est la dépe, c'est la mélancolie morbide. Depuis que le monsieur tout orange la piétine les lois pour chasse des hommes, des femmes et des enfants parce qu'ils ne sont pas assez orange comme lui, ou depuis que ce monsieur déclare la guerre à tout va, la Statue de la Liberté n'a qu'une envie, sauter et se noyer dans l'Hudson River. La playlist de la Statue de la Liberté, actuellement, c'est la playlist du désespoir. On y retrouve notamment ceci.

0: Oui, ce prélude en si mineur de Serge Rachmaninoff. En fait, Rachmaninoff, c'est vraiment le compositeur parfait pour une dame en PLS, quand bien même elle est toute en cuivre et qu'elle fait 92 mètres, parce que Rachmaninoff était lui-même le compositeur le plus dépressif de l'histoire. Mais au moins, la Statue de la Liberté, elle a du goût. Elle choisit dans sa playlist ce sublime prélude avec cette marche harmonique, là, au milieu bouleversante, qui vous remue les sangs et qui vous fait aimer la musique encore tellement plus. En tout cas, c'est mon cas.
1: J'adore aussi me voilà en difficulté. Donc, je vais demander à l'assistance, puisqu'en régie, il y a du public. Et mesdames, parce qu'il n'y a que des dames en régie, qui va-t-on choisir? Peut-être qu'on n'est pas obligé de choisir. Peut-être qu'on peut donner un point à chacun. Oui, on se rejoint.
0: Bande de l'âge, de l'autre côté.
1: Un point chacun. On commence par écouter la Rhapsodie.
2: Ah bah tiens.

0: Nous aurons deux choix musicaux pour répondre à la question d'aujourd'hui. Qu'y a-t-il dans la playlist de la Statue de la Liberté? Je n'ai pas réussi à me décider. François, on vient d'écouter.
1: Ah, c'était le Baltimore Symphony Orchestra. Et puis, un peu par la suite, c'est Jean-Yves Thibaudet qui interviendra.
0: Pierre, on va écouter.
2: Oui, on va écouter le prélude en si mineur de Serge Rachmaninoff sous les doigts de Jean-Baptiste Fonlupte.

0: Pierre, qu'est-ce qu'on vient d'écouter ?
1: Mais ce prélude magnifique de Serge Rachmaninov, prélude en si mineur sombre, certes sous les doigts, et la version toute récente de Jean-Baptiste Fonlupte.
0: Vous avez remporté un point chacun ici, dans ce choc des classiques. François, ça vous en fait 3. Pierre, vous en avez 2.
2: On ne compte plus.
1: En tout cas, on ne gagne plus dans mon cas.
0: Peut-être que demain aussi, vous allez remporter un point chacun. Ah bah oui, c'est vrai, dans le fond, vous aurez perdu aussi.
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La sérénade italienne en sol majeur d'Hugo Wolf dans sa version pour petit orchestre, interprétée par l'Orpheus Chamber Orchestra de New York. Fils du directeur du journal Le Figaro, Albéric Magnard aurait pu mener une vie tranquille, confortable. Au contraire, il choisit une existence discrète et indépendante. Sa mort est entrée dans la légende en septembre 1914. Lors de l'invasion allemande, il tente de défendre sa propriété de l'Oise, tire sur les soldats qui approchent et périt dans l'incendie de sa maison. Plusieurs manuscrits disparaissent avec lui. Le quintet avant et piano opus 8 appartient à sa jeunesse, c'est donc un manuscrit là qu'on a pu conserver. Le mouvement que je vous propose d'écouter est intitulé « Tendre ». Il révèle un compositeur très éloigné de l'image austère qu'on lui prête parfois.

0: Tendre, c'était le deuxième mouvement du quintet opus 8 d'Albéric Magnard, interprété par Les Vents Français.
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0: À 13h sur Musique 3, nous vous proposerons le traditionnel concert de gala de la chapelle musicale Reine-Élisabeth, enregistré à Beaux-Arts au mois de mars dernier. Une affiche qui mettait à l'honneur plusieurs artistes liés à l'institution, parmi lesquels deux jeunes pianistes particulièrement remarqués lors du concours 2025, Arthurine Winkel, 4e prix, et Nicolas Mehussen, 1er prix. Avant de retrouver l'intégralité de cette soirée, voici un avant-goût placé sous le signe du dialogue et de la complicité entre les deux musiciens avec le final du concerto pour deux pianos en mi bémol majeur de Mozart. On se souvient de l'étreinte amicale entre les deux pianistes. Ils sont accompagnés ici par le Brussels Philharmonic sous la direction de Christian Blex.

Le final du concerto pour deux pianos en mi bémol majeur, Köchel 365 de Mozart. Une véritable joute amicale où les idées musicales circulent avec spontanéité et joie communicative. Celle d'Arthur Hinewinkel et Nicolas Meyhusen, accompagnée par le Brussels Philharmonic sous la direction de Christian Bleck. C'était un extrait du concert de gala de la chapelle musicale Reine Elisabeth, enregistré à Beaux-Arts en mars dernier. Nous pourrons écouter l'intégralité de ce concert à 13h, avec notamment le triple concerto de Beethoven et puis d'autres jeunes artistes aussi qui incarnent déjà l'avenir de la scène musicale internationale. Dans quelques instants, les informations de 10h, de 11h, on les rejoint avec un extrait de la suite des airs anglois pour flûte à un dessus et une basse de Gottfried Finger avec l'ensemble Ground Floor.

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2: Bonne fin de matinée, il est 11h. Les infos, Sophie Léonard.
3: Bonjour à toutes et tous. 15 personnes ont été interpellées lors d'une série de perquisitions menées dans les régions de Charleroi et de Liège. Ça s'est passé dans le cadre d'une enquête pour trafic d'êtres humains. 7 mandats d'arrêt ont été délivrés. Selon les premiers éléments de l'enquête, un réseau de prostitution aurait recruté des mineurs en fugue via les réseaux sociaux avant de les exploiter dans des appartements à Charleroi, Liège et à Bruxelles. Les suspects sont notamment poursuivis pour proxénétisme et incitation à la débauche de mineurs. L'enquête se poursuit. À Bruxelles ce matin, les travaux de la commission d'enquête sur le foyer Anderlechtois commencent maintenant. Les membres de cette commission devront faire la lumière sur les soupçons d'irrégularité dans l'attribution des logements sociaux. Malgré leur interdiction progressive, des paillettes en plastique sont encore régulièrement retrouvées dans des jouets, des kits de bricolage et du matériel de décoration. C'est ce que révèlent de récentes inspections du SPF Santé Publique. Pour mieux sensibiliser le public au problème des microplastiques et encourager des comportements plus respectueux de l'environnement, le service public fédéral lance une nouvelle campagne d'information et de prévention. La Banque Centrale Européenne devrait relever son principal taux directeur d'un quart de point ce jeudi à 2,25% pour tenter de freiner le retour de l'inflation dans la zone euro. Celle-ci a atteint 3,2% en mai sous l'effet de la hausse des prix de l'énergie liée aux tensions au Moyen-Orient et à la fermeture du détroit d'Hormuz. Une décision qui suscite toutefois des critiques alors que l'économie européenne montre déjà des signes de ralentissement. Les marques

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3: Au Vietnam, l'épisode intervient quelques jours après une opération maritime chinoise à l'est de Taïwan. Voilà pour ces infos, excellente journée à notre écoute.
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5: Merci à vous Sophie Léonard, on vous retrouve à midi pour d'autres infos.
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5: Et la grande matinée se poursuit jusqu'à 13h. Merci d'être à notre écoute. Et vous le savez, aux alentours de 11h, on aime revenir sur la question du jour. Cette question que vous avez posée ce matin, Alphonsa. Très très belle question ce matin.
9: Merci Caroline, qui a composé la plus belle déclaration d'amour. C'est toujours chouette quand on a l'occasion de parler d'amour.
5: Vous avez été nombreux évidemment à nous en parler. J'imagine Alphonsa que vous avez déjà relayé pas mal de réponses évidemment de nos auditeurs et auditrices. Et moi c'est sur Facebook que je suis allée ce matin pour rechercher ces musiques qui font probablement palpiter votre cœur. Alors vous êtes plusieurs à avoir parlé du couple formé par Clara et Robert Schumann. Et je me suis intéressée ce matin à un recueil de leaders qu'ils ont co-écrits et qui sont basés sur des poèmes de Friedrich Rückert, issus de son recueil Liebesfrühling, Printemps d'amour. Rien que ça, je trouve que ça fait rêver. On est ici au début, évidemment, de leur mariage, l'époque où tout allait bien. Et dans ce recueil, eh bien, il y a 12 leaders, dont 3 ont été composés par Clara. Elle les a écrits en juin 1841, quand elle était enceinte de Marie, leur premier enfant. Ce recueil, Robert le fait imprimer et il l'offre à Clara pour leur premier anniversaire de mariage. Alors dans le répertoire de Clara, il porte le numéro d'opus 12 et dans celui de Robert, l'opus 37. Alors j'ai choisi évidemment pour vous ce matin un lead de Clara, un lead de Robert. Celui de Clara c'est « Si tu aimes pour la beauté » donc qui est dans cet opus 12 et celui de Robert, j'ai été le chercher dans un autre recueil qui est basé sur des poèmes d'Aldebert von Camisso. Ce recueil c'est « L'amour et la vie d'une femme » et j'ai choisi ce lead intitulé « Depuis que je l'ai vu » et je vous propose, Alphonsa, de les enchaîner et on va démarrer avec Clara.

Un lead de Clara, suivi d'un autre lead de Robert Schumann. On a écouté « Si tu aimes pour la beauté », suivi de « Depuis que je l'ai vu ». Et après ces belles déclarations d'amour, eh bien je vous propose de retourner au baroque avec un contemporain de Jean-Sébastien Bach, né dans les dernières heures du XVIIe siècle. Leonardo Leo a vécu à Naples et il est l'un des artisans du baroque napolitain. Souvenons-nous qu'au XVIIIe siècle, la ville de Naples était en pleine effervescence créatrice et qu'elle a notamment incarné le berceau d'une lignée de musiciens extraordinaires, au nombre desquels, eh bien, on compte Leonardo Leo. On écoute ce matin le début de son concerto pour flûte à bec en sol majeur.

Nous écoutions le flûtiste suisse Maurice Tegger dans le début du concerto pour flûte à bec en sol majeur de Leonardo Leo. Le compositeur napolitain était, je vous le disais, un contemporain de Jean-Sébastien Bach et c'est une grande interprète du cantor que nous allons écouter à présent. J'ai nommé Zhu Xiaomei. Bach figure d'ailleurs en première ligne dans son autobiographie intitulée « La rivière et son secret, des camps de Mao à Jean-Sébastien Bach », un livre qui a obtenu le Grand Prix des Muses en 2008. La pianiste d'origine chinoise a enregistré les variations Goldberg à 3 reprises. Elle les a jouées plus de 200 fois dans le monde, mais elle a longtemps décrit les suites anglaises de Bach comme étant restées longtemps loin d'elle. Elle ne les trouvait pas comme les autres cycles du cantor, mais elle a fini par les jouer, et pour notre plus grand plaisir.

L'allemande issue de la première suite anglaise pour clavier en la majeure de Jean-Sébastien Bach sous les doigts de Zhu Xiaomei, pianiste d'origine chinoise qui est naturalisée française depuis de nombreuses années. Je vous propose d'avancer dans le temps jusqu'à la Première Guerre mondiale. C'est en 1915 précisément que Béla Bartók compose ses six danses populaires roumaines basées sur des thèmes transylvaniens. On va écouter trois d'entre elles et la première qu'on va écouter, c'est la danse du Boukioum et qui commence étonnamment très calmement.

La danse du Bukium, la polka roumaine et la danse rapide, ce sont trois des six danses populaires roumaines pour piano de Béla Bartók, interprétées ici par Cédric Tiberghien. De la Roumanie à la Hongrie, il n'y a qu'un pas que nous franchissons avec Rezo Kokai, né au début du XXe siècle à Budapest, où il a étudié à la célèbre académie Franz Liszt. Son quartettino pour clarinette et cordes est l'une des pièces de musique de chambre les plus connues, et sa canzonetta, qui va démarrer dans quelques secondes, rappelle les danses de recrutement tziganes.

La canzonetta et le finaletto tout en allégresse, ce sont les deux derniers mouvements du quartettino pour clarinette et cordes de Rezo Kokai par l'ensemble de Roland Hendrix. Je vous parlais il y a quelques minutes de l'Académie ou Université de musique Franz Liszt à Budapest où Rezo Kokai a étudié. Eh bien, nous convions à présent Franz Liszt avec son deuxième concerto pour piano, sans doute l'une des plus belles œuvres pour piano de l'ère romantique. Et juste après Franz Liszt, ce sera l'heure de notre concours.

0: Et on a écouté Liebrecht van Beckevort au piano avec le Brussels Philharmonic dirigé par Enrique Mazzola dans les deuxième et troisième mouvements du deuxième concerto pour piano de Franz Liszt.
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0: Il est 11h41 et il est grand temps de vous gâter grâce à notre concours. 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

Première rencontre, souvenir pour alto et piano d'Eric Coates, arrangé par John Wilson et interprété ici par Timothy Ridout à l'alto et James Bayeux au piano. Une pièce à retrouver sur le disque de Timothy Ridout que nous vous offrons aujourd'hui, A Lionel 30 Celebration. Et celui qui l'a remporté ce midi, eh bien, c'est Yann qui nous écrit de Louvain. Bravo à vous, cher Yann, on vous l'envoie évidemment dans les plus brefs délais. Pour la suite, on va garder l'alto et rester au Royaume-Uni avec le compositeur York Bowen, qui a travaillé avec Lionel Tertis, l'altiste donc que Timothy Ridout célèbre dans son nouveau disque. Vous l'aurez compris, c'est un autre extrait qu'on va écouter. York Bowen n'avait que 20 ans lorsqu'il a écrit sa sonate pour alto en ut mineur. Nous sommes alors en 1905 et Lionel Tertis a lancé une série de récitals londoniens dans lesquels il est souvent accompagné par Bowen. Ils vont donc créer cette sonate ensemble à Londres en mai 1905, où elle sera reçue avec énormément d'enthousiasme, et j'espère que le vôtre sera au rendez-vous aussi.

Et il y a une belle vitalité dans le final de la sonate pour alto et piano en do mineur de York Bowen. Timothy Ridout était accompagné de Franck Dupré. C'est une pièce à retrouver sur le disque A Lionel 30 Celebration, sorti chez Harmonia Mundi. Et c'est Carl Philippe Emmanuel Bach qui va nous accompagner jusqu'aux infos de midi avec un petit extrait de son concerto pour violoncelle en la mineure.

0: On a écouté un petit extrait du concerto pour violoncelle en la mineur de Carl Philipp Emanuel Bach par l'ensemble Arcangelo, dirigé par Jonathan Cohen. Et c'est Nicolas Hallstatt qui était ici au violoncelle. On se retrouve dans quelques minutes, ce sera après les infos de midi.
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0: Et à midi, on s'informe avec Sophie Léonard.
4: Bonjour à toutes et tous. Le navigateur français Charlie Dalin, vainqueur de la dernière édition du Vendée Globe, est décédé à l'âge de 42 ans. Charlie Dalin avait révélé être atteint d'un cancer rare de l'appareil digestif. Il s'est battu pendant plus de 2 ans. L'Iran annonce la fermeture totale du détroit d'Ormuz jusqu'à nouvel ordre en réaction aux frappes américaines menées dans la nuit. Cette voie maritime est stratégique pour le transport mondial de pétrole et de gaz. Jusqu'à présent, malgré les tensions régionales, Téhéran autorisait encore le passage quotidien de navires dans la zone. Cette fermeture pourrait à nouveau accentuer les inquiétudes sur l'approvisionnement énergétique mondial et entraîner une nouvelle hausse des prix de l'énergie. Cette association décidait de saisir le Conseil d'État pour demander l'annulation du nouvel arrêté anti-mendicité adopté par la ville de Bruxelles. Ce règlement interdit notamment la mendicité avec un enfant de moins de 16 ans dans plusieurs zones du centre-ville, sous peine d'une amende pouvant atteindre 500 euros. Les associations estiment que le texte est disproportionné et ne répond pas aux critiques qui avaient conduit à l'annulation d'un précédent arrêté. Selon elles, ces mesures ne résolvent pas les problèmes de pauvreté et risquent surtout d'exclure davantage les personnes concernés de l'espace public. La plateforme de streaming Deezer lance un outil gratuit permettant aux utilisateurs de vérifier si leurs playlists contiennent des morceaux entièrement générés par intelligence artificielle. Accessible également aux abonnés d'autres services comme Spotify ou Apple Music, ce détecteur analyse les playlists créées par l'utilisateur et indique la proportion de titres produits par l'IA. Selon Deezer, près de la moitié des morceaux mis en ligne chaque jour sont désormais générés artificiellement, même si leur consommation ne représente encore qu'une faible part des écoutes totales. Impossible de passer à côté de l'événement sportif du jour, voire de l'année peut-être. La Coupe du Monde 2026 aux États-Unis, Mexique et Canada commence aujourd'hui. L'ensemble des 104 matchs seront diffusés sur la RTBF. Les meilleurs moments de chaque match seront aussi à retrouver dans des résumés sur OVIO. Voilà pour les infos, merci de nous suivre.
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3: Bon temps de midi, le ciel se couvre progressivement sur l'ensemble du pays avec l'arrivée d'une perturbation par l'ouest. Les pluies deviendront plus fréquentes durant l'après-midi et gagneront peu à peu l'ensemble des régions. L'ambiance restera relativement douce avec des températures comprises entre 15 et 18 degrés. La soirée et la nuit prochaine seront souvent bien humides sous un ciel nuageux. Pour ce vendredi, eh bien, on restera dominé par une météo assez nuageuse avec encore des périodes de pluie ou de bruine. Ensuite, le week-end retrouvera progressivement davantage d'éclaircies. Samedi verra le retour d'un temps plus sec au fil des heures, tandis que dimanche restera partagé entre nuages et éclaircies. Le début de semaine prochaine s'annonce ensuite plus lumineux, avant une hausse plus nette des températures à partir de mardi et une ambiance qui pourrait devenir franchement estivale.
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6: Et oui, nous sommes repartis pour une dernière heure de grande matinée avec une petite escale à 12h30 avec Clément Holvoet pour Telle est la question. On fera la différence aujourd'hui entre l'orchestre de chambre et l'orchestre symphonique. Dans l'immédiat, après Franz Liszt tout à l'heure, eh bien c'est encore une belle plage romantique qui s'offre à nous avec la 4e symphonie de Bruckner que le compositeur lui-même a qualifié de romantique. Il a même annoté plusieurs passages et pour le scherzo, il a indiqué « danse pour le repas de chasse ».

Andris Nelson, à la tête de l'orchestre du Gewandhaus de Leipzig dans le scherzo de la 4e symphonie de Bruckner qui nous a emmenés au cœur d'une chasse à cour. Cette symphonie, elle a été arrangée et abrégée par un certain Gustav Mahler qui nous arrive à présent. Ces chants d'un compagnon errant pour voix et orchestre sont un cycle de 4 leaders intimes et autobiographique. Il y mêle les thèmes de la nature, de l'amour déçu et du deuil. Le deuxième lead peut être traduit par « Ce matin, j'ai marché à travers les champs » et le troisième, plus douloureux, par « J'ai un couteau à la lame brûlante ». Ces chants d'un compagnon errant ont accompagné un ballet créé par Béjart, c'était à Forêt Nationale, le 11 mars 1971.

Alors, un petit lead qui s'est arrêté en cours de route. Voilà, ça, ce n'était pas encore arrivé. On va essayer de vous proposer tout de suite une autre petite plage musicale. Oups, voilà. Donc, tout mon système vient de me lâcher. Je vais essayer de trouver des collègues. Je vous reviens, évidemment, dans un tout petit instant.

Et voilà, tout est à présent rentré dans l'ordre grâce à mes formidables collègues qui sont venus à la rescousse et que je remercie Hélène et Vanessa. Je vous propose de reprendre le fil de notre émission avec Max Brook qui était d'une génération antérieure à celle de Malheur qu'on a donc écouté juste avant la coupure. C'est peut-être son nom qui nous a porté malchance. Malheur était très résistant au changement, ce qui fait que les œuvres de la fin de sa vie, comme son quintet à cordes, sont encore très ressemblantes avec ce qu'il avait écrit 60 temps plus tôt. Je vous propose précisément d'écouter ce quintet à cordes qui ne sera publié qu'à titre posthume.

0: Mi bémol majeur de Max Brook, interprété ici par l'ensemble Nash, mais il est déjà à 12h31 et à cette heure-ci, eh bien, nous avons rendez-vous avec Clément Holwood pour une nouvelle séquence « Telle est la question ». Alors Clément, on explore ce midi une différence.
1: Oui Caroline, une différence qui concerne l'orchestre.
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1: Orchestre de chambre et orchestre symphonique, quelle différence? Telle est la question. Les orchestres symphoniques, on les connaît plutôt bien. Et au concert, on les voit beaucoup et avec bonheur, ces orchestres de chambre. Il y a celui royal de Wallonie, il y a celui de Paris, celui de Lausanne, il y a celui d'Europe, il y a l'Australien, l'Écossais et j'en passe, tous meilleurs les uns que les autres. Mais sait-on ce qu'est un orchestre de chambre? Il faut d'abord éviter toute confusion. Pour vous, auditeurs mélomanes, l'orchestre de chambre n'a pas vraiment de rapport avec la musique de chambre, dans l'esprit peut-être, mais pas spécialement dans la forme, je vous explique. En réalité, l'orchestre de chambre est comme qui dirait un orchestre symphonique à taille humaine, un peu comme si on prenait une grande ville d'un côté et une bourgade de l'autre. Chacun a ses atouts, chacun a ses difficultés. L'orchestre de chambre, c'est un orchestre de taille réduite. Attention, ce n'est pas un symphonique en minuscule, ça ne fonctionne pas de la même façon. L'orchestre de chambre a un effectif moins figé que le symphonique. On peut n'y trouver que des cordes, par exemple, ou des cordes et quelques instruments avant, ou bien des cordes et des percussions, ou des cordes et un piano, etc. Tout dépend de la pièce que l'orchestre de chambre doit jouer et de la façon dont il doit sonner. Niveau chiffres, on parle de grand minimum une dizaine de musiciens et de maximum une trentaine. Alors pourquoi cet orchestre s'appelle-t-il de chambre? Eh bien au début de l'ère baroque, juste après la Renaissance, tout ce qui devait s'opposer à l'église, da chiesa, s'appelait de chambre, da camera. L'orchestre profane est donc appelé de chambre, mais en fait l'orchestre était à l'époque par définition le seul ensemble de cette taille, et bien le terme de chambre s'appliquera à tout orchestre. C'est au cours de la période romantique que l'orchestre va progressivement s'étoffer et grandir, notamment avec Ludwig van Beethoven, pour atteindre une taille beaucoup plus importante, donnant ce qu'on appellera l'orchestre symphonique. Pendant ce temps, l'orchestre de chambre est éclipsé. Ce n'est que dans le courant du XXe siècle qu'il sera réhabilité et reprendra une forme comme telle. Le caractère plus confidentiel et plus modeste en taille de l'orchestre de chambre convient bien aux salons, aux églises et aux salles de concert de plus petite taille. Les musiciens sont regroupés par pupitre, donc plusieurs à jouer la même voix. C'est l'une des différences avec la musique de chambre où chaque voix est jouée par un seul instrumentiste. En général, il y a un chef devant l'orchestre de chambre, mais sous son effectif le plus réduit, l'ensemble peut jouer sous la seule direction du premier violon ou Konzertmeister qui donne les impulsions à tout le groupe. Répertoire, enfin, passionnant, dès l'ère baroque avec un clavecin et les cordes, parfois quelques bois, et puis au XXe siècle surtout, et même dès la fin du 19e, avec sans doute les plus représentatifs que sont Camille Saint-Saëns et Edvard Grieg. Et puis dès le 20e siècle, l'excellence de l'orchestre de chambre avec Stravinsky, Schoenberg, Béla Bartók, Darius Milhaud ou encore Paul Hindemith.

Pour illustrer la séquence « Telle est la question du jour » consacrée à la différence entre l'orchestre de chambre et l'orchestre symphonique, eh bien on a écouté un extrait du cinquième volume de la musique de chambre de Paul Hindemith par Tabea Zimmermann à l'alto avec l'orchestre symphonique allemand de Berlin dirigé par Hans Graff. Et à 12h43, eh bien c'est Mozart qui est au rendez-vous de votre grande matinée avec une pièce écrite la même année que les noces de Figaro. Nous sommes en 1786 et il est au sommet de sa productivité viennoise. En plus des noces, il a écrit 3 concertos pour piano, des quatuors à cordes et ce trio pour piano, violon et violoncelle en sol majeur dont le premier mouvement nous fait virevolter.

Le trio Florestan dans le premier mouvement du trio avec piano en sol majeur de Mozart. Mozart dont la musique a été explorée par le pianiste français Thomas Enko. Lui qui n'aime rien tant que dresser des ponts entre musique classique et jazz. Et il sera présent au festival Musique 3 le jeudi 25 juin à 21h30. Il nous proposera des improvisations sur des thèmes que vous connaissez bien. Issus d'opéras, de symphonies, de sonates et autres, de Mozart bien sûr. Et on ne peut que vous recommander de venir vivre ce moment avec nous. Il est 12h52 et avant d'accueillir Laurent Grolus pour le concert du jour, eh bien on va convoquer l'un des compositeurs les plus prolifiques de l'histoire de la musique occidentale. J'ai nommé Georg Philipp Telemann avec ce concerto pour trois solistes, violon, violoncelle et trompette.

0: On a écouté un bel extrait du concerto pour violon, violoncelle et trompette en ré majeur de Georg Philipp Telemann par l'Académie für Altmusik de Berlin. Isabelle Faust au violon, Ute Hartwig à la trompette et Katharina Litzig au violoncelle. La grande matinée va refermer ses portes dans quelques instants, mais c'est un beau concert qui nous attend avec vous, mon cher Laurent Grolus, bonjour.
1: Bonjour Caroline, alors que les portes du concours pour Elisabeth viennent de se refermer hier soir, je sais à qui je le dis.
0: Oui.
1: Je vous invite aujourd'hui au gala annuel de la chapelle musicale Reine Elisabeth, au cours duquel on entendra les pianistes Nicolas Meussen et Arthur Inewinkel, respectivement. Je vous rafraîchis la mémoire, premier et quatrième lauréat de l'édition 2025. Au programme, le concerto pour deux pianos de Mozart, rien que du beau monde.
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1: Bonjour et bienvenue à toutes et à tous à Bruxelles cet après-midi, le 11 mars 2026. Le public du Palais des Beaux-Arts avait rendez-vous avec le concert de gala annuel de la chapelle musicale Reine Elisabeth, dont on connaît le goût pour les concerts prestigieux et dont l'affiche est toujours constituée, c'est le cœur de la pédagogie de cette institution, constituée donc de maîtres de la chapelle. Et ce soir-là, c'est Franck Bralet qui les représentait. Franck Bralet qui partageait à cette occasion la scène avec quatre artistes en résidence de cette chapelle musicale Reine Elisabeth. Tout d'abord les pianistes Nicolas Meussen et Arthur Inewinkel que nous entendrons dans le concerto pour deux pianos Köchel 365 de Mozart. Après quoi nous ferons la connaissance de la violoniste Angela Chan et du violoncelliste Jonathan Svensson qui seront rejoints par Franck Bralet pour nous proposer leur version du triple concerto de Beethoven. Et c'est le Brussels Philharmonique conduit par Christian Blex qui emmène aujourd'hui cette belle équipe. Mais avant de les découvrir, ce jeune chef avait choisi In the South, un poème symphonique d'Edward Elgar qu'il compose entre 1903 et 1904, suite à des vacances sur la Riviera italienne dont la lumière des paysages l'avait totalement ébloui. Voici In the South d'Edward Elgar. Christian Blex dirige le Brussels Philharmonic et c'est un enregistrement de la RTBF Musique 3. Nous n'en sommes pas peu fiers.

La musique éclatante d'Edward Elgar qui me faisait parfois penser à celle de Richard Strauss. C'était le poème symphonique In the South, opus 50, une œuvre composée entre 1903 et 1904. Et c'est Christian Blex qui conduisait le Brussels Philharmonic. Nous écoutons aujourd'hui le concert de gala annuel de la chapelle musicale Reine-Élisabeth, concert qui se tenait le 11 mars 2026 au Palais des Beaux-Arts de Bruxelles. Le jeune chef d'orchestre allemand Christian Blex, lauréat du concours de direction d'orchestre Herbert von Karajan, Christian Blex accueillait maintenant Nicolas Meussen et Arthur Innewinkel, deux pianistes qui se sont brillamment illustrés au concours Reine-Élisabeth 2025. Nicolas Meussen a remporté le premier prix et Arthur Innewinkel le quatrième prix. Mais leur lien avec le concert du jour, c'est qu'ils sont tous deux artistes en résidence à la chapelle musicale Reine-Élisabeth, et ce auprès de Frank Bralley et Davidis Kuyumjan. Nicolas Meussen est hollandais, il est né en 2002 et il s'est perfectionné à l'Académie d'Imola en Italie avant de rejoindre la chapelle musicale. Quant à Arthur Innewinkel, c'est un musicien français, il est né en 2000. Lui a étudié au Grand Conservatoire National Supérieur de Musique de Paris avant de rejoindre la même chapelle musicale Reine-Élisabeth. Les voici tous deux dans l'unique concerto pour deux pianos de Mozart, composé en janvier 1779. Il a été conçu à Salzbourg pour être joué par Mozart et sa sœur Nannerl. En voici ici la version des pianistes Nicolas Meussen et Arthur Innewinkel, dixième concerto pour deux pianos en mi bémol majeur, Köchel 365 de Mozart, avec cet excellent Brussels Philharmonic conduit par Christian Blex.

La mise en place impeccable de Nicolas Meussen et Arthur Hennewinkel au clavier, applaudi par le public du Palais des Beaux-Arts de Bruxelles. Nicolas Meussen et Arthur Hennewinkel dans le 10e concerto pour deux pianos en mi bémol majeur que Schell 365 de Mozart. Deux musiciens dont vous vous souvenez peut-être si vous avez suivi l'édition 2025 du concours Elisabeth, au cours duquel Nicolas Meussen avait décroché le premier prix et Arthur Hennewinkel le 4e prix. Le Brussels Philharmonic était ici emmené par Christian Blex, acclamé, vous l'avez entendu, voire adulé par le public du Palais des Beaux-Arts. Les deux pianistes revenaient pour un bis de Jean-Sébastien Bach.

La sonatine extraite de la cantate Gotteszeit ist die allerbeste Zeit, BWV 106 de Jean-Sébastien Bach, dans une version pour piano à quatre mains, un arrangement réalisé par le grand Gyorgy Kurtág. C'est le bis qu'avaient choisi Nicolas Meyssen et Arthur Hinewinkel. Nous écoutons aujourd'hui le concert de gala annuel de la chapelle musicale Reine-Elisabeth qui se tenait le 11 mars 2026. C'était au Palais des Beaux-Arts de Bruxelles. Une soirée qui se terminait par une œuvre majeure du répertoire. C'est le triple concerto de Beethoven. L'occasion pour nous de découvrir deux autres artistes en résidence de la chapelle musicale Reine-Elisabeth, dont la violoniste Angela Chan, qui est née à Hong Kong en 1997 et qui, avant de rejoindre la chapelle, a étudié au Curtis Institute de Philadelphie, puis au New England Conservatory de Boston. À ses côtés, le violoncelliste dano-américain Jonathan Svendsen, qui est né en 1996 de deux parents musiciens. Il étudiait à l'Académie royale de Copenhague, puis tout comme sa partenaire, la violoniste Angela Chan, Jonathan Svendsen a intégré le New England Conservatory avant de rejoindre la chapelle musicale Reine-Elisabeth à Waterloo, comme tous les solistes que nous entendons aujourd'hui. Et pour compléter ce trio du triple concerto de Beethoven, je ne voudrais pas oublier le pianiste français Franck Bralet, qui est né en 1968, soliste hors pair, je ne dois plus vous le présenter, mais je dois tout de même vous rappeler qu'il est également maître en résidence à la chapelle musicale Reine-Elisabeth à Waterloo. Ces trois solistes avaient donc choisi le triple concerto de Beethoven, composé en 1803, mais créé seulement 5 ans plus tard. Cette œuvre est un cas unique dans la tradition musicale classique. Jamais auparavant, on n'avait écrit un concerto pour ces trois instruments solistes. Je veux donc parler du violon, du violoncelle et du piano. Angela Chan est ici au violon, Jonathan Svendsen au violoncelle et Franck Bralet au piano. Voici le triple concerto de Beethoven. Le Brussels Philharmonic est dirigé par Christian Blex.

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0: Angela Chan au violon, Jonathan Svensson au violoncelle et Frank Bralley au piano, qui rendait ici parfaitement justice, me semble-t-il, à la dimension chambriste du triple concerto de Beethoven, épaulé avec bienveillance par Christian Blex, qui était à la tête du Brussels Philharmonic, largement applaudi ici par le public bruxellois. C'était la dernière page de ce concert qui a été enregistré par la RTBF Musique 3. C'était le 11 mars 2026 au Palais des Beaux-Arts de Bruxelles, lors du concert de gala annuel de la chapelle musicale Reine-Elisabeth à Waterloo. Il me reste à remercier chaleureusement nos ingénieurs du son, Manu Autier, Bertrand Van Varenberg et Katia Madoul.
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0: Je vous propose de retrouver le pianiste Nicolas Meyssen, victorieux au concours Elisabeth 2025 et que nous écoutions tout à l'heure dans le concerto pour deux pianos de Mozart. Le voici ici, Nicolas Meyssen, dans la troisième ballade opus 47 de Chopin.

Nicolas Meyssen dans la troisième ballade en mi bémol majeur, opus 47 de Chopin. Nous nous quittons aujourd'hui avec la musique de John Dowland, interprétée par l'ensemble Hesperion 20.

0: Un extrait des Lacrymées et Gaillardes de John Dowland, interprété par l'ensemble Hesperion 20. Voilà, c'est avec cet ensemble fondé par Jordi Savall et rebaptisé aujourd'hui à la faveur de notre siècle Hesperion 21 que prend fin notre émission aujourd'hui. Merci beaucoup à vous de l'avoir suivi. Hélène Michel est prête pour nous proposer une nouvelle édition du Temps suspendu, un voyage à travers toutes les époques qu'elle programme et présente. Le concert de 13h revient pour sa part dès demain, 13h. J'aurai grand plaisir à vous y retrouver. À demain peut-être. Au revoir.
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4: Bienvenue, merci de nous rejoindre. C'est un plaisir de vous retrouver pour ces 2 heures de temps suspendu. Et aujourd'hui, nous larguons les amarres avec une ancienne chanson. C'est un très joli traditionnel de France qui s'appelle La Petite Galiote. Un chant de marin très ancien. On le rencontre sous de nombreuses variantes en Normandie et en Bretagne. Et l'histoire raconte le voyage d'un petit navire français, la Galiote, qui part vers les îles lointaines et au cours de la traversée, l'équipage rencontre plusieurs vaisseaux anglais qui tentent de le capturer. Les marins refusent de se rendre et préfèrent risquer la mort plutôt que l'humiliation. Et grâce à leur courage, ils finissent quand même par rentrer sains et saufs en France.

Le concert de l'Hôtel Dieu interprétait cette petite galiote extraite des chansons de Marin, chanson anonyme de France. Elle est bien courageuse aussi, cette barque sur l'océan de Maurice Ravel, la troisième pièce du cycle des miroirs pour piano. Cette pièce qui évoque une petite embarcation ballottée par l'immensité marine. Mais plutôt que de faire un récit précis, Ravel peint ici une succession d'impressions. Le roulis des vagues, les reflets de la lumière sur l'eau, les mouvements imprévisibles de la mer. Ravel y pousse très loin d'ailleurs son art des couleurs sonores, des textures transparentes et des harmonies mouvantes.

Après la barque sur l'océan, extraite des miroirs de Maurice Ravel, nous écoutions une fresque marine interprétée par Alexander Rieder, une fresque signée Marcel Tournier. Poème des rivages, opus 77. C'est une vaste suite symphonique en quatre tableaux marins dans laquelle Vincent d'Indy évoque différents paysages côtiers qui l'ont marqué. Le dernier mouvement, le mystère de l'océan, est associé à la grande côte du golfe de Gascogne et il constitue l'aboutissement de tout le cycle. Ici, la mer n'est plus seulement un décor, elle devient une présence majestueuse avec une impression d'infini, de puissance et de contemplation.

Le mystère de l'océan, la côte de Gascogne, c'est un extrait du poème des rivages, cette suite symphonique de Vincent d'Indy. Emmanuel Krivine dirigeait l'orchestre philharmonique de Luxembourg. Et voici une élève de Vincent d'Indy qui la surnommait le caméléon et qui lui donnera des cours d'orchestration. Il s'agit de la violoniste et compositrice française Jeanne Barbillon, qui a traversé une grande partie du XXe siècle en nous laissant des œuvres au lyrisme post-romantique marqué, avec aussi quelques accents modernes. Alors on découvre sa sonate synthétique en un mouvement que Jeanne Barbillon a composée en 1930.

C'était la sonate synthétique en un mouvement de la compositrice Jeanne Barbillon, interprétée par Viviane Spanog au violoncelle et Yann Milkils au piano. Et voici Albéric Magnard, cet autre élève de Vincent Dindy, qui appartient à cette génération formée dans le sillage de la Schola Cantorum, où l'on privilégiait la rigueur du contrepoint, l'héritage de Bach, de Beethoven. Et son caractère est souvent décrit comme un solitaire, intransigeant, presque farouche. Il a publié une grande partie de ses œuvres à ses frais, en refusant les appuis qui auraient pu faciliter sa carrière. Et cette indépendance lui vaudra autant d'admiration que d'isolement et va façonner toute son esthétique. Alors, Albéric Magnard, c'est un symphoniste de grande envergure, parfois surnommé le Bruckner français. On s'arrête sur un extrait de sa troisième symphonie. Ce sont des danses qui constituent le deuxième mouvement.

Danse très vif, deuxième mouvement de cette troisième symphonie d'Albéric Magnard. Une voix à part dans la tradition symphonique française dont la fin fut tragique d'ailleurs en 1914. Il est mort en défendant sa maison lors de l'invasion allemande qui a contribué à forger une aura presque héroïque autour de sa figure. Nous écoutions l'orchestre philharmonique de Fribourg sous la direction de Fabrice Bologne.

0: Évocation, une œuvre composée en 1911, c'est l'une des œuvres les plus ambitieuses et singulières d'Albert Roussel. Il s'agit d'un vaste poème symphonique en trois tableaux pour solistes vocaux, chœur mixte, grand orchestre, inspiré de ses voyages en Asie, en Inde, au Ceylan, au Cambodge. Et l'œuvre se situe à la frontière du poème symphonique et de la cantate orchestrale. Nous écoutions l'Orchestre national du Capitole de Toulouse sous la direction de Michel Plasson.
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Une jolie forêt de bohème près d'un lac noir, une page pour piano à quatre mains que nous offrait Antonín Dvořák. Et les quatre mains étaient celles de Christian Ivaldi et Noël Lee. Un fleuve devenu légende musicale avec la moldo-bédriche Smetana nous invite à remonter le cours de la Vltava depuis ses deux petites sources perdues dans la forêt jusqu'aux portes de Prague. Et peu à peu, la rivière s'élargit, traverse les paysages de Bohême. Elle croise la fête des villages, les mystères de la nuit, avant de se dresser avec beaucoup de majesté sous les remparts de la ville.

La Moldo de Biedrich Smetana. Nous écoutions l'Orchestre Philharmonique de Vienne avec à son pupitre Herbert von Karajan. Le cycle sur un sentier broussailleux, c'est l'un des sommets de la musique pour piano de Leoš Janáček. Il a été écrit entre 1900 et 1911 et il est constitué de miniatures, donc très brèves, d'une écriture à la fois intime, fragmentée, profondément expressive aussi. Le cahier 2 complète le premier ensemble de pièces. Il est moins directement narratif que le premier cahier, mais il conserve la même esthétique, une écriture faite de souvenirs et de fulgurances émotionnelles.

Alain Planès au piano interprétait le cahier 2 de Sur un sentier broussailleux de Leoš Janáček. Il y a des compositeurs qui avancent plutôt en conquérant. Et puis il y a Otakar Ostrichil, qui est plutôt de ceux qui avancent en bâtisseur silencieux, presque à contre-vent même. C'est un élève de Zdeněk Fibich, il en a hérité un sens de la forme, une écriture orchestrale solide. Il est devenu directeur de l'Opéra National de Prague, un chef d'orchestre respecté aussi, et il a défendu avec conviction les œuvres de son temps, parfois au prix de forte opposition. Alors sa Sinfonietta, opus 20, appartient à la période de maturité de ce compositeur, Otakar Ostrichil, alors qu'il s'impose plutôt comme une figure importante de la vie musicale pragoise. C'est une œuvre qui abandonne progressivement le post-romantisme pour se tourner vers une écriture plus tendue, plus dense, plus modernisée. En voici le troisième mouvement. C'est un scherzando qui ne renvoie pas à une danse légère ou à un humour classique. C'est un mouvement rapide, rythmique, avec une tension sous-jacente.

C'était le troisième mouvement Scherzando de la Sinfonietta opus 20 d'Otakar Ostrichil, interprété par l'Orchestre symphonique de Prague et dirigé par Jiří Belohlávek. On va découvrir maintenant le guitariste français Virgile Barthe, qui appartient à la nouvelle génération d'interprètes révélés par les grands concours internationaux. Il a reçu parmi ses plus belles récompenses le premier prix de la Guitar Foundation of America, considéré comme l'un des concours les plus importants au monde pour la guitare classique. Son nouvel enregistrement est directement lié à ce concours. Il s'agit du récital du lauréat 2025, capté dans le cadre de sa tournée internationale, un disque qui couvre plusieurs siècles de musique pour montrer la polyvalence de cet excellent guitariste. Alors je vous propose de le découvrir ici, Virgile Barthe, dans une suite arrangée pour guitare de Dietrich Buxtehude.

Une suite en mi mineur signée par le baroque Dietrich Buxtehude, une version pour guitare interprétée par Virgil Barthe. Cet extrait de cet album qui propose un récital à travers les siècles et les styles, de la clarté baroque de Scarlatti et de Buxtehude aux résonances contemporaines de Dusan Bogdanovic en passant par Mendelssohn et Nicolas Moe. On y entend un artiste qui refuse plutôt de rester dans une seule époque, un seul style et une seule couleur. C'est à découvrir sous le label Naxos. Alors après Buxtehude, voici son fervent admirateur Jean-Sébastien Bach pour conclure et une version pour piano du prélude et fugue numéro 12 en fa mineur BWV 857.

0: La pianiste Zhu Xiaomei interprétait le prélude des fugues numéro 12 en fa mineur de Jean-Sébastien Bach. Ce prélude des fugues vient refermer ce temps suspendu. Merci d'avoir été des nôtres. Passez une excellente fin de journée sur Musique 3.
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5: On oublie tout sous le soleil de Mexico, c'est là que sera donné le coup d'envoi de la Coupe du Monde de football ce soir. La Banque Centrale Européenne augmente ses taux, une première en plus de 2 ans et demi, et c'est une conséquence de la guerre au Moyen-Orient. Bientôt la fin des trottinettes en libre service en région bruxelloise, elles seront interdites dès janvier prochain. Vos pièges à frelons asiatiques ont-ils fonctionné? 40 000 rennes ont été attrapées un peu partout en Wallonie. Bonjour, la planète foot s'apprête à calquer ses horaires sur l'Amérique du Nord. C'est le début de la Coupe du Monde de football ce soir. 104 matchs organisés dans 3 pays, aux États-Unis, au Canada et au Mexique. Le premier match aura lieu à Mexico City, entre le Mexique et l'Afrique du Sud ce soir. Benjamin de Seninck est notre envoyé à Mexico City, une ville qui s'est parée d'une couleur bien particulière.
6: Tout est vert. Les passants, les commerçants, les milliers de panneaux publicitaires verts comme le maillot d'El Tri, l'équipe nationale mexicaine qui joue le match d'ouverture contre l'Afrique du Sud. Le Mexique deviendra d'ailleurs le premier pays à accueillir 3 Coupes du Monde différentes après 1970 et 86. Un pays fou de foot, contrairement aux 2 autres organisateurs, et qui offre l'un des plus beaux théâtres pour le coup d'envoi de la Coupe du Monde ce soir. Le mythique stade Azteca, celui-là même qui a vu la main de Dieu et les pieds du roi. Maradona glorifié en 86 et Pelé sacré pour la 3e fois en 70. 80 000 supporters se réuniront en espérant une victoire mexicaine, mais cela pourrait aussi être une première victoire belge. Notre compatriote Hugo Broos est à la tête des Bafana Bafana, la sélection sud-africaine, et se verrait bien créer une nouvelle sensation 40 ans après Mexico 86, quand il était l'un de nos héros, Diable Rouge.
5: Et le premier match de cette Coupe du Monde de football sera donc donné le coup d'envoi dès 21h entre le Mexique et l'Afrique du Sud, et ce sera à suivre sur RTBF La Une. 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Un grand navigateur s'en est allé, un héros du large devenu inspiration pour de nombreux malades. Le skipper français Charlie Dalin est mort à l'âge de 42 ans des suites d'un cancer rare qu'il aura combattu jusqu'au bout. Charlie Dalin, c'est le dernier vainqueur du Vendée Globe. Durant ce tour du monde à la voile, en solitaire et sans escale, la maladie était d'ailleurs déjà là, à bord. Et elle ne l'avait pas empêché de battre le record de vitesse avec un Vendée Globe bouclé en 64 jours. C'est plusieurs mois après sa victoire que Charlie Dalin avait finalement révélé sa maladie au grand public pour aider les autres malades à garder l'espoir.
7: J'ai fait le Vendée Globe avec l'équivalent avec une tumeur de la taille d'un pamplemousse dans le ventre. C'était une double victoire, quoi. C'était une victoire, la victoire de la course, mais une victoire aussi sur la maladie. Voilà, chose que le public pouvait pas savoir, mais voilà, ça a rendu cette victoire d'autant plus belle et d'autant plus émouvante pour moi.
5: Les mots du skipper français Charlie Dalin, il est décédé à l'âge de 42 ans. Les États-Unis vont frapper fort, très fort ce soir. La menace est signée Donald Trump et le président américain vise l'Iran. Sur son réseau social, Donald Trump ajoute qu'il veut aussi prendre le contrôle des installations gazières en Iran et s'emparer de l'île de Kharg. C'est par là que transite 90% du pétrole iranien. De son côté, l'Iran a aussi menacé de tirer contre tout navire tentant de franchir le détroit d'Ormuz. Et cette guerre au Moyen-Orient a débuté il y a près de 3 mois et demi maintenant. Un conflit qui pèse sur l'économie mondiale. On l'a vu chez nous notamment, les prix des carburants et du gaz ont fortement augmenté, entraînant dans la foulée une hausse de prix d'autres produits, c'est ce qu'on appelle l'inflation. Pour essayer de stabiliser les prix, la Banque Centrale Européenne, la BCE, a décidé de relever les taux d'intérêt des banques, une première en plus de 2 ans et demi. Pourquoi cette décision, Cédric Loriot ?
8: Parce que la BCE se rend compte en fait que les prix de biens ou de services en Europe sont en train d'augmenter fortement, d'alimenter l'inflation. Or, comme vous l'avez dit, le rôle de la Banque Centrale, c'est de maintenir une stabilité des prix. Elle utilise pour cela son levier, les taux directeurs. Ils passent aujourd'hui de 2 à 2,25%. C'est un signal, une consigne même, envoyée aux banques des pays de la zone euro pour dire quelque part, à partir d'aujourd'hui, faire un emprunt, solliciter un crédit, eh bien ça coûtera plus cher en intérêt.
5: Mais pourquoi ?

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2: Précision. La région bruxelloise va ranger ses trottinettes partagées. Dès le 1er janvier prochain, elles seront interdites dans la capitale. C'est la décision que vient d'annoncer le gouvernement bruxellois. On parle de ces trottinettes en libre-service que vous pouvez louer pour un trajet via une application. Alors comment réagissent les utilisateurs ? Isabelle Heusen est allée à leur rencontre.
3: Mohamed a une quarantaine d'années et il loue une trottinette 4 à 5 fois par semaine. Alors cette annonce est plutôt une mauvaise nouvelle pour lui.
4: Ouf. Ah oui, c'est bien dommage parce qu'on avait l'impression qu'au niveau de la signalétique et des routes, Bruxelles commençait à s'améliorer et que c'était un moyen de locomotion alternative mais qui nous permettait de se déplacer d'un point A à un point B assez rapidement.
3: Il n'est pas le seul à déplorer cette décision. Certains utilisateurs devront clairement chercher des alternatives.
5: On va se débrouiller, hein. On va faire un petit peu de sport, on va marcher. On verra bien.
3: Enzo, lui, a sa propre trottinette qu'il utilise tous les jours. De quoi se faire une idée sur certains utilisateurs de trottinettes partagées.
6: Premièrement, c'est déjà pas les leurs. Donc effectivement, quand on paye quelque chose, un certain prix, on y fait attention. Je pense que déjà, c'est une première chose. La deuxième chose du problème des trottinettes partagées, c'est que souvent, ils sont à deux dessus, ils sont pas protégés.
3: La trottinette partagée connaît un véritable succès. Selon Bolt, une des deux sociétés à proposer ce service, leur usage a progressé année après année avec une hausse de 150% sur la dernière année.
2: Le reportage d'Isabelle Heusen avec Jonas Verriken. Bolt et Dot, les sociétés qui louent ces trottinettes dans la capitale, se disent déçues par la décision de la région bruxelloise. Autre décision de cette région bruxelloise, dans le dossier du survol de Bruxelles cette fois, la région capitale saisit la justice contre ce qu'elle appelle l'autoroute aérienne. C'est cette trajectoire que les avions empruntent largement depuis des mois et qui les amène à atterrir sur la piste 07 gauche de l'aéroport de Bruxelles, ce qui entraîne le survol des quartiers les plus densément peuplés de la capitale. Il est question de 270 000 Bruxellois touchés par ces nuisances sonores. Avec cette action en cessation, l'État belge pourrait être amené à payer des astreintes en cas de non-respect des normes bruxelloises de bruit. Le printemps aura été rude pour les frelons asiatiques. Plus de 40 000 reines fondatrices ont été attrapées un peu partout en Wallonie. Et ça, c'est grâce à des dizaines de milliers de pièges posés un peu partout, peut-être chez vous. Un exemple à Framerie, près de Mons. Là-bas, la capture de frelons y a été impressionnante.
7: Une hécatombe. Dans un petit seau, François Apiculteur nous montre les 4000 cadavres de frelons asiatiques qu'il a capturés.
8: C'est une prise exceptionnelle, franchement, oui. On est à peu près à 160 frelons capturés par kilomètre carré, donc ça c'est énorme.
7: Un succès grâce à l'action de la région, des communes et des citoyens qui ont posé des pièges dans leur jardin. De petites boîtes avec de la mousse qui capturent les reines fondatrices.
8: Même chez les gens chez qui on a mis des pièges, certains prenaient même ça pour un jeu. Ils allaient voir tous les jours s'ils avaient des prises. Ça permet de voir les frelons d'un peu plus près. Et de pouvoir montrer aussi, expliquer aux petits-enfants. On a eu pas mal de retours positifs.
7: Ce piégeage de printemps est un grand succès sur tout le territoire wallon. Mais à l'approche de l'été, il faut désormais retirer ces pièges. Florian Bastin, chercheur au Centre wallon de recherche agronomique.
9: On insiste vraiment pour retirer les pièges dans l'environnement. Donc, à cette période de l'année, donc, les fondatrices ne sortent plus de leur nid, elles sont devenues reines. Il y a eu l'émergence de premières ouvrières et ces premières ouvrières sont de petite taille et ne peuvent pas être piégées dans les pièges dits sélectifs. Donc, dans nos pièges, on va retrouver plutôt des ouvrières d'autres espèces d'insectes, par exemple les frelons européens ou les bourdons. Donc, il faut vraiment ranger ces pièges pour éviter d'être néfaste.
7: Le combat continue. Les citoyens sont désormais invités à traquer les nids en vue de leur destruction.
2: Le reportage de Valentin Lecoq et Thomas de Brocker. Et pour signaler ces nids, il existe un site Fix My Street Wallonie. C'est la fin de ce journal. Belle fin de journée en notre compagnie.
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Bienvenue, excellente fin de journée sur Musique 3. J'ai envie de vous accueillir aujourd'hui sur un air tendre, une mélodie irrésistible, Lotus Blossom. Lotus Blossom, composé par le pianiste Billy Strayhorn. Duke Ellington affirmait qu'il était un peu jaloux de la trouvaille, de l'inspiration de son ami Billy Strayhorn, et particulièrement pour ce morceau. La version que nous allons entendre est celle d'Alain Toussaint, entourée de Charles Lloyd et Bill Frisell.

Le pianiste Alain Toussaint, entouré entre autres de Bill Frisell à la guitare et Charles Lloyd au saxophone, sur Lotus Blossom, standard de Billy Strayhorn. Aussi léger, aussi délicat qu'un pétale de lotus, le verbe effleurer contient le mot fleur, sa légèreté, son côté éphémère. Effleurer se dit flor. En portugais, Flor Destinada, Effleurer le destin, c'est une chanson du Brésilien Tigana Santana.

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Flor Destinada, effleurer le destin, en français. Une chanson du Brésilien Tigana Santana. L'amour des rythmes et de la culture brésilienne imprègne aussi complètement la musique de la clarinettiste Anat Cohen, personnalité lumineuse qui complète une fratrie du jazz originaire de Tel Aviv, car Anat Cohen est la sœur du saxophoniste Yuval et du trompettiste Avishai Cohen. Depuis 5 ans, avec le trio Brasileiro, elle combine le choro traditionnel avec des compositions originales.

Après la clarinettiste de jazz Anat Cohen et son trio Brasileiro, eh bien, nous avons bifurqué vers l'Andalousie. Rocío Márquez, c'est une cantaora de toute grande classe qui mêle le flamenco tantôt au jazz, tantôt au répertoire classique et baroque espagnol. Il y a quelques années, par exemple, Rocío Márquez participait à la distribution de L'amour sorcier de Manuel de Falla. Tout de suite, eh bien, c'est avec de Falla et ses nombreuses allusions au folklore que nous allons rêver un instant la jolie berceuse des chansons populaires espagnoles de Manuel de Falla et jouée par Alexandre Tarot et Jean-Guyenne Queyras dans ce duo piano-violoncelle.

0: Le duo formé par Jonathan Dunford et Rob McKillop. Jonathan Dunford, gambiste américain qui n'est autre que le père de Thomas Dunford. Et à ses côtés, Rob McKillop qui, lui, manie quantité d'instruments anciens de la famille des luths, des théorbes, des guitares baroques. Il a œuvré toute sa vie à maintenir la mémoire et la pratique des musiques anciennes d'Écosse. Avant cela, il y avait un autre duo féminin, celui-là, entre la violoncelliste Dom Lanena et la chanteuse franco-américaine Rosemary Stanley sur All By Fire de Leonard Cohen.
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0: Et on continue sur un timbre de voix très identifiable, douce, chaleureuse, polyvalente. Norah Jones a gagné le cœur du plus grand nombre en gommant les frontières entre jazz, pop, folk, country. En 2023, elle célébrait ses 20 ans de succès, entre autres au Ghent Jazz Festival, où elle est revenue l'année dernière, en juillet 2025. Norah Jones, la voici sur l'album collectif Sophisticated Ladies, un projet qui rassemblait plusieurs grandes voix américaines, entourées des musiciens du Charlie Hayden Quartet West en 2010.

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Stairs, Stairs, à partir d'une gamme, quelques notes descendantes, c'était toute la poésie, toute l'élégance du pianiste suisse Marc Pernoud, un passage du cinquième album du Marc Pernoud Trio intitulé Morphée. Plus intime encore, voici le duo formé par la chanteuse danoise Zinu Hegg et le contrebassiste Thomas Fornesbach.

Zinnueg et Thomas Fonesbach sur une composition d'Enrico Pieranunzi. C'était la valse en hommage à Fellini, Fellini's Waltz. La valse suivante porte la signature de Richard Strauss, la valse du Chevalier à la Rose, dans un très bel arrangement pour harpe et orchestre, joué par Anneline Lenartz et les membres de l'Orchestre Philharmonique de Vienne.

Les somptueuses valses du Chevalier à la Rose. La musique de Richard Strauss a été arrangée ici par le chef Wouter Lenaerts, le frère de la harpiste Annelien Lenaerts, qui était entouré des membres du Wiener Philharmoniker sur cet enregistrement.

Au lieu d'un simple boléro sentimental, Bésame Mucho. Bésame Mucho était ici réveillé, électrisé par le swing d'Andrea Motis et de ses partenaires. C'était le quintet du contrebassiste Joan Chamorro qui a d'ailleurs porté, propulsé le succès de la jeune chanteuse et trompettiste catalane à ses débuts. Voici un second jazzman, il a tout juste la trentaine lui aussi, le pianiste luxembourgeois Arthur Possing, a fondé un quartet avec ses condisciples de conservatoire. Voici un passage de son premier album.

0: Après le quartet du jeune luxembourgeois Arthur Possing, nous venons d'entendre Les Voiles de Claude Debussy, un prélude de Debussy interprété par Alexandre Goerning.
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Une chanson d'Annie Lennox et Dave Stewart complètement dépouillée de son synthétiseur. Here Comes the Rain Again fait partie des nombreuses reprises jazz de la chanteuse suédoise Ida Sand. Ida Sand est une artiste nordique bien déterminée à ne jamais imiter les chanteuses noires américaines. Et pour ce faire, eh bien, elle a cultivé ce style entre pop et jazz dans une formation en trio, elle-même au piano, entourée de Lars Danielsson à la contrebasse et Rasmus Kilberg à la batterie. Autre emprunt à l'inépuisable scène pop-rock britannique, voici quelques notes de David Bowie sous le clavier de Boyan Zedd.

Moss Garden. Moss Garden, c'est un jardin de mousse, un havre de paix et de beauté. C'est l'image des jardins des temples bouddhistes nichés au cœur des grandes villes japonaises. Superposition du traditionnel koto et de l'électronique pour résumer donc cette dualité très japonaise entre beauté millénaire et technologie ultra-moderne. Cette nappe électronique avait été imaginée par Brian Eno sur l'album Heroes, le 12e album studio de David Bowie en 1977. Voici un second jardin, beaucoup plus romantique. Musique au jardin est un cycle de piano du compositeur breton Guy Ropartz.

joué par la pianiste Françoise Tina. C'était un extrait des musiques au jardin de Guy Ropartz, un oiseau sur le sable de l'allée. Alors il y a toutes sortes de façons de se faire remarquer quand on est un oiseau. L'alouette est l'un des rares oiseaux à chanter en plein vol. Un chant très mélodieux, faisant varier des centaines de notes. Dans l'histoire de la musique, l'alouette d'ailleurs est très présente, pas autant que le rossignol, mais peut-être immédiatement après, et jusque dans les standards américains du XXe siècle. Skylark de Augie Carmichael est une chanson qui reste vivante, inspirante. Elle a encore été réinterprétée, enregistrée récemment par l'américaine Gretchen Parlato.

Stay a Little Longer, c'est le jazz nordique, très mélodique, très délicat, de l'Emile Brandqvist Trio, tout aussi délicate. Voici la jeune Silvana Estrada, jeune artiste mexicaine qui introduit la parenthèse latino-américaine de notre Dolce Vita ce soir.

La Yamada, c'est un appel en français, appel à l'harmonie, à l'amitié, une amitié musicale qui résonne comme une évidence entre le pianiste cubain Omar Sosa et ses deux complices. Sur cet enregistrement, Paulo Fresu à la trompette et Jacques Morellenbaum au violoncelle. Ce qui suit, c'est une histoire d'amour éternel, de deux amants qui se retrouvent après 20 ans de séparation. Toda mi vida, l'une des romances qui faisait vibrer, qui faisait danser la capitale argentine au début des années 40. La chanson a été reprise par le ténor Diego Valentín Flores.

Chanté par Diego Valentín Flores, Toda mi vida, c'était une réminiscence du tango d'avant-guerre, une chanson composée par Aníbal Troilo, qui a beaucoup alimenté ce répertoire, le répertoire de l'idole des Argentins, Carlos Gardel, et de ses successeurs, avant le déclin du tango dans les années 50-60 et sa renaissance quelques décennies plus tard. Le tango et son déhanché rythmique très reconnaissable s'invite là où on ne s'y attend vraiment pas. Dans ce cas-ci, c'est une réécriture contemporaine du Lacrimosa, un passage du Requiem de Mozart arrangé par le pianiste Johann Fargeau et l'ensemble Contraste.

joué à la manière d'un tango triste et légèrement dissonant. Le thème du Lacrimosa, tiré du Requiem de Mozart, une réinvention qui porte la signature de Johann Fargeau avec l'ensemble Contraste. Mozart, le revoici tel quel, sans retouche. Cette fois, c'est un moment de grâce qui nous vient du pianiste Radulupu, entouré d'un quatuor de hautbois, clarinette, cor et basson. C'est le deuxième mouvement du quintet Köchel 452.

0: Las Hermanas Caroni, les deux sœurs argentines, violoncellistes, clarinettistes et chanteuses. Elles ont passionnément repris, réarrangé le folklore sud-américain ou alors des chansons anciennes de l'argentin Atahualpa Yupanqui. Et ce sera tout, la Dolce Vita s'arrête ici pour ce soir. Dans un instant, ce sera la Note Belge, une émission d'Axel Thierry. La Dolce Vita reste présente à volonté sur Ovio, vous le savez. Et bien sûr, nous nous retrouverons sur les ondes, ici même, demain, juste après le journal de 17h. Excellente soirée.
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5: Bonjour, Cyrielle Cour est à la réalisation. Bienvenue dans cette émission. Aujourd'hui, nous revenons à Bruxelles aux alentours de 1900. Au cours d'une précédente émission, nous avions parlé du groupe des 20. Au lendemain de sa dissolution en 1894, Octave Mauze le ressuscite en créant la Libre Esthétique.
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5: La Libre Esthétique sera active jusqu'à la Première Guerre mondiale et elle accueillera des expositions de peintres impressionnistes et néo-impressionnistes, Monet, Renoir, Seurat, Signac. Le compositeur français Vincent Dindy a apporté une aide précieuse dans ses échanges artistiques entre Bruxelles et Paris. Il est notamment intervenu auprès de collectionneurs français pour obtenir des œuvres de Renoir pour les expositions du groupe des 20 qui précédait donc la Libre Esthétique. À l'époque, Dindy est un compositeur très populaire auprès des mélomanes belges. En février 1906, Octave Mauze présente pour la première fois dans son salon l'œuvre de Henri Matisse. La musique n'est pas délaissée pour autant. La Libre Esthétique va promouvoir l'œuvre de Claude Debussy et de Maurice Ravel. En 1909, le pianiste Ricardo Vignes interprète « Gaspard de la nuit ».

Blondine de Gaspard de la Nuit de Maurice Ravel par Martha Argerich. Quand Claude Debussy est de passage en Belgique, il rend visite à Eugène Isaïe à Bruxelles. Il passe une soirée mémorable, jouant sa musique devant un Isaïe qu'il décrit comme délirant. Isaïe triomphe partout, notamment aux États-Unis. Il est adulé par les Américains. Il l'appelle le roi du violon ou le colosse du violon ou encore le chêne belge géant. Ou encore mieux, l'empereur sublime de l'extravagance.

La ballade de la sonate numéro 3 en ré mineur d'Isaïe par Noé Inouï. Isaïe propose à Octave Mauze d'organiser un concert pour Debussy à la Libre Esthétique. Mauze perçoit immédiatement qu'avec Debussy, la musique prend une orientation nouvelle et il accepte avec enthousiasme. On donnera notamment son quatuor à cordes. Voici comment Madeleine Mauze, la femme d'Octave, décrit l'arrivée des membres du quatuor Isaïe à leur concert. Soudain, nous nous taisions. Nous prenions place. Parmi nous s'avançait Isaïe, coiffé de sa toque de loutre, imposant, cordial et bon, suivi de son jeune disciple Mathieu Kriegboom, fin comme le son de son instrument, de Léon Van Hout, altiste inégalé. Venait enfin Jacob, le bon Joseph, souriant et rougeau, trimballant son violoncelle d'où sortiraient tout à l'heure des accents ineffables. Il passait, causant, en wallon de Liège. Puis les instruments sortaient des boîtes, déposées sur le côté de l'estrade, au pied des toits luministes, et le concert commençait. Dans l'odeur de la peinture fraîche, se déroulaient des contours mélodiques et des harmonies dont la nouveauté, loin de dérouter l'âme, faisait fleurir en elle des effusions qui n'avaient attendu que cette printanière ondée.

le premier mouvement du Quatuor à cordes de Claude Debussy par le Quatuor Danel. La vie artistique belge aux environs de 1900 se caractérise par une grande ouverture d'esprit. L'originalité de la démarche des 20 et puis de la libre esthétique est d'avoir supprimé toute forme de jury. Leur idéal, l'égalité entre les artistes. Pas de hiérarchie, pas d'école. Le groupe accueille souvent les œuvres d'artistes de différents pays. En 1893, il a invité 10 artistes français, dont Rodin, Lautrec, Signac, mais aussi des Anglais et des Hollandais. Et on joue des œuvres de compositeurs étrangers. On y entend beaucoup de musique française, comme celle d'Ernest Chausson. Il est touché par l'accueil que les Belges réservent à sa musique. Il confie à Octave Mauss « Décidément, c'est pour la Belgique que ma musique est faite ». Comme l'écrit Serge Goyens de Heuge, la capitale belge ne peut concurrencer Paris, mais il y a, de l'avis même des compositeurs français qui viennent y créer leurs œuvres, une chaleur, un enthousiasme très particulier. Et on constate qu'à la fin du XIXe siècle, comme pour les arts plastiques, s'y manifeste un éveil, une curiosité pour la nouveauté, une ouverture de caractère nettement international. Chausson va composer un chef-d'œuvre en collaboration avec Isaïe, son célèbre poème pour violon et orchestre. Chausson et Isaïe étaient tous deux membres du cercle de César Franck, et Isaïe avait fait promettre à Chausson de lui écrire une œuvre. Le poème est achevé en 1896. Après avoir jeté un coup d'œil à la partition, Isaïe dit à Chausson qu'elle remportera un grand succès, parce que c'est l'une des plus belles pièces qu'il ait jamais composées.

Le poème pour violon et orchestre d'Ernest Chausson, avec en soliste Teddy Papavrami et l'Orchestre Philharmonique Royal de Liège, sous la direction de François-Xavier Roth. Nous poursuivons avec le compositeur belge Guillaume Lequeux. Il a d'ailleurs été fort encouragé par Eugène Isaïe. Le violoniste admirait son talent. Il pensait que Lequeux pourrait bien être un compositeur de la valeur de Franck ou de Fauré. Et Guillaume Lequeux raconte qu'un jour, Isaïe l'a présenté à ses élèves, puis il lui a demandé s'il avait composé de la musique de chambre. Il a répondu non. Alors Isaïe l'a prié de lui envoyer toutes celles qu'il pourrait composer et l'a assuré qu'elles seraient jouées en toute occasion. Il lui a demandé de commencer par une sonate pour piano et violon. Au concert des 20 de mars 1893, Isaïe a joué la sonate. Guillaume Lequeux confiait « Ce qui est devenu ma sonate de violon sous la main d'Isaïe, on ne peut l'imaginer. J'en suis encore épouvantée dans mon ravissement. »

Le premier mouvement de la sonate pour piano et violon de Guillaume Lequeux par Philippe Hirschhorn et Jean-Claude Van den Heynde. Un mot sur un concert qui aura lieu dans le cadre du Festival Musique 3 le 26 juin à 19h à Flaget. Pour célébrer ses 10 ans, l'ensemble Anocte Temporis propose un programme exclusivement mozartien, lumineux, délicatement construit et interprété avec une joie communicative. Fidèle à son esprit d'exigence et de spontanéité, je cite, l'ensemble fait ressortir la fraîcheur, l'inventivité et l'élégance des jeunes Mozart tout en offrant une lecture raffinée, pleine d'énergie et de finesse. Alternant les pages intimes et les éclats jubilatoires, ce programme met en valeur la complicité des musiciens, leur sens du détail et leur plaisir évident à faire vivre cette musique. Une manière idéale de marquer ce jubilé par un Mozart vibrant, intensément habité, où maturité artistique et enthousiasme se rejoignent harmonieusement. L'ensemble sera en compagnie d'Anna Besson et placé sous la direction de Reinoud van Mechelen. On les écoute, voici le premier mouvement du concert pour flûte et orchestre numéro 2 en ré majeur de Mozart.

0: Le premier mouvement du concerto pour flûte et orchestre numéro 2 en ré majeur de Mozart par Anna Besson et l'ensemble A Nocte Temporis sous la baguette de Reinout van Mechelen. Ils seront en concert à Flaget dans le cadre du Festival Musique 3 le 26 juin. Et c'est la fin de cette émission. Merci à Cyriel Court pour sa réalisation. Bonne soirée, à bientôt.
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2: Bonsoir à toutes et à tous et bienvenue en Allemagne. Ce soir, le 11 janvier 2026, la pianiste Anna Winitskaya et l'Orchestre symphonique de la radio de Berlin, qu'il ne faut pas confondre avec l'Orchestre philharmonique de Berlin. Cet orchestre symphonique de la radio de Berlin était placé sous la direction de Valentin Ouryupin, des artistes qui étaient les invités de la Philharmonie de Berlin. Alors ce chef d'orchestre ukrainien, né en 1985, avait mis deux œuvres au programme de cette soirée berlinoise, la deuxième symphonie d'Anton Bruckner et le premier concerto pour piano de Serge Rachmaninov, concerto qui ouvrait ce concert et qui était interprété par Anna Winitskaya, une artiste qu'on connaît bien en Belgique, puisqu'elle a remporté, vous en souvenez peut-être, le premier prix du concours Reine-Elisabeth. C'était en 2007. Elle avait alors 24 ans avant cette grande compétition. Elle s'était déjà illustrée au concours Busoni, c'était en 2005. Anna Winitskaya, qui enseigne aujourd'hui à la Musikhochschule de Hambourg, où elle vit également, mais elle poursuit, parallèlement à ses activités de professeur, une très florissante et brillante carrière de soliste. C'est, je vous le disais, dans le premier concerto pour piano en fa dièse mineur opus 1 de Rachmaninov que nous allons l'entendre tout de suite, composé en 1891 par un artiste de 19 ans seulement. C'est le premier concerto pour piano d'un cycle de 4. Il est dédié à Alexander Zilotti, pianiste et cousin de Rachmaninov. Le concerto est retravaillé en 1917 et créé en 1919 à New York. À noter que Rachmaninov enregistrera ce premier concerto en 1939. En voici ici la version d'Anna Winitskaya et de l'Orchestre symphonique de la radio de Berlin. Il est placé sous la direction de Valentin Ouryupin.

La grande aisance et la vision aussi d'Anna Vinitskaya au clavier dans le premier concerto pour piano en fa dièse mineur opus 1 de Serge Rachmaninov. Valentin Ouryupin était à la tête de l'orchestre symphonique de la radio de Berlin. Galvanisé par le public berlinois, Anna Vinitskaya revenait immédiatement pour un bis de Félix Mendelssohn.

Illusion perdue, c'est un extrait des Romances sans paroles, opus 67 de Félix Mendelssohn, et c'est le bis qu'Anna Vinitskaya proposait au public réuni à la Philharmonie de Berlin, c'était le 11 janvier 2026. La pianiste russe prenait à présent congé du public berlinois, puisque voici maintenant la deuxième symphonie en do mineur d'Anton Bruckner. Composée entre 1871 et 1872, elle est mal accueillie par les musiciens de l'Orchestre Philharmonique de Vienne qui, lors des premières répétitions, la déclarent tout simplement injouable. Très heureusement, le même Philharmonique de Vienne se ravisera par la suite et assurera la création de cette deuxième symphonie en octobre 1873 à Vienne. À noter que ça a été l'un des premiers succès publics de Bruckner, une œuvre qui porte le sous-titre de Symphonie des pauses, et c'est en raison des nombreux silences utilisés pour séparer les différents blocs thématiques de cette deuxième symphonie en do mineur d'Anton Bruckner. L'Orchestre symphonique de la radio de Berlin est toujours placé sous la direction de Valentin Ouryupin.

0: L'Orchestre symphonique de la radio de Berlin, placé sous la direction de Valentin Oryoupine, un orchestre qui est à l'aise comme un poisson dans l'eau dans cette deuxième symphonie en do mineur d'Anton Bruckner. C'était la dernière page au programme de ce concert. Il a été enregistré le 11 janvier 2026. C'était à la Philharmonie de Berlin.
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0: On va rester en compagnie d'Anton Bruckner, dont on entend le plus souvent, il faut le dire, les 9 symphonies. Mais Bruckner a également composé de la magnifique musique sacrée pour chœur a cappella. Voici la Missa Brevis en ré mineur d'Anton Bruckner, dans la version du chœur de la radio lettonne.

Le troisième mouvement du premier quatuor avec piano en sol mineur, opus 25 de Johannes Brahms, dans la version du quatuor Schride. Et on se quitte aujourd'hui avec la musique de Handel.

0: Le premier mouvement de la sonate pour violon et basse continue en ré majeur HWV 371 de Georg Friedrich Händel, Hiro Kurosaki était au violon baroque et le continuo était tenu par le clavecin de William Christie. Voilà, c'est avec ces trois maîtres de la musique baroque que sont Händel bien sûr, mais aussi Hiro Kurosaki et William Christie que prend fin notre émission aujourd'hui. Merci beaucoup à vous de l'avoir suivi. C'est Arnaud Quittelier qui va nous rejoindre à ce même micro dans un bref instant pour Club Jazz, une émission qu'il réalise et présente. Je vous retrouve pour ma part très prochainement pour une autre invitation au concert. Je vous souhaite d'ores et déjà une excellente suite de soirée. Au revoir.
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2: Bonsoir, jeudi 11 juin, Club Jazz s'ouvre avec notre album Nouveauté comme depuis lundi. Quatrième et dernier extrait de l'album de la saxophoniste britannique Yasmine Mira.

Album nouveauté, Yasmine Mira, Where Light Settles, c'est le nom de l'album. On écoutait le morceau Reflections. Oscar Petitfort et son orchestre et son album dit Oscar Petitfort Orchestra in Hi-Fi, enregistré en juin 1956. Voici Nikas Tempo.

Nikas Tempos était le contrebassiste Oscar Petitfort d'il y a 70 ans. Magnifique album Passarella en 2017 du pianiste hollandais Diederik Wissels. Voici la plage titulaire.

Diedrich Wissels, Passarella. Jeudi, Club Jazz vous propose des reprises de morceaux connus, qu'ils soient pop, soul, rock, chansons françaises. Première reprise pour ce soir avec le trio de Yaron Herman.

Yaron Herman Trio qui reprenait, vous l'aurez peut-être reconnu, ce hit de Britney Spears, Toxic. Deuxième reprise, un peu plus longue cette fois, avec le saxophoniste Joe Farrell, disparu en 1986.

Joe Farrell, Too High, titre que l'on doit à l'origine à Stevie Wonder. Notre Belge du jour, à présent, l'accordéoniste de Zelzate. Il nous quittait en 2024, Ronnie Verbiest.

0: Reniverbiste, par CAF, notre Belge du jour. Lui, il est français, il s'appelle Sébastien Boisseau, place à ses premiers émois de jazz.
1: Sébastien Boisseau, contrebassiste.

Alors, c'est un album du pianiste Keith Jarrett, et c'est l'album qui s'appelle Keith Jarrett Trio Standard Volume 1. Je crois que c'est un album qui est apparu en 1983. À l'époque, je devais avoir 9 ans, et c'était dans un lot de cassettes qu'on m'a offert avec mon premier magnétophone à cassette. Il y avait une cassette de Bruce Springsteen, une cassette des Variations Goldberg de Bach, du groupe de rock français Téléphone, et ce trio de Keith Jarrett qui a bercé mes nuits d'enfant puis d'adolescent. Et voilà, ça a été une porte d'entrée dans le jazz. Et j'ai choisi le titre, qui est un titre qui est un standard qui est moins connu et qui s'appelle « The Masquerade is Over ». ».

Honnêtement, au départ, j'étais parti sur All the Things You Are, qui est vraiment un standard extrêmement populaire. Mais ce morceau, je l'aime bien parce qu'il est très très dynamique d'abord. Et puis, je pense qu'il m'a marqué sur la manière de jouer en trio, dans ce trio qu'on a souvent décrit comme une formule de reine des orchestres de jazz, c'est-à-dire que le triangle équilatéral parfait, où chacun a la possibilité d'avoir une voix un peu à égalité. Et je trouve que ça s'entend assez bien dans ce morceau. D'abord, il y a trois solos, et puis même dans la manière d'accompagner, quand les musiciens sont en position d'accompagnateur d'un soliste, il y a toujours une interaction. Tout ça dans l'idiome assez pur du jazz, le swing, le rebond. Il y a le jeu de Jonette qui est fantastique. Et puis il y a une prise de parole de Gary Peacock à la contrebasse. Tout de suite après le solo de piano, il y a Gary Peacock qui rentre dans son solo avec une phrase extrêmement belle et dynamique. Et voilà. Je me suis dit que c'était chouette de faire découvrir ce trio. Je pense que c'était aussi un album qui a un peu inauguré toute la série des albums en trio qui sont apparus derrière. Des répertoires de standards que Jarrett a repris avec ce trio. Il sortait de toutes ses aventures de quartet. Le quartet américain avec Dewey Redman, et puis le quartet européen avec Garbarek, Palais d'Adielson. Après, il s'est dédié complètement, il a dédié toute sa carrière, soit au solo quasiment improvisé, soit à ses trios qui revisitent le jazz. Donc voilà, moi je suis tombé là-dessus, et à partir de là, j'ai découvert aussi le catalogue ECM. Et puis après, ça a été la découverte d'autres influences, en fait, de Mark Johnson, Bill Frisell, John Abercrombie. Et puis petit à petit, j'ai remonté le temps, je suis tombé sur Bill Evans, Scott LaFaro, Paul Motion,

Les premiers émois de Sébastien Boisseau, des séquences signées Bastien Paternotte et Vincent Dascott, et il n'y a pas que celle-là, à retrouver sur RTBF Ovio. Ce n'est pas souvent qu'on vous propose de la chanson française jazz dans Club Jazz, alors voici, extrait du très bel album de Claude Nougaro, La Note Bleue, sorti en 2004, c'était l'année de sa disparition, dernier album pour lui, voici L'Espérance en l'Homme.

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Claude Nougaro en 2004, et puis on est resté en France avec une nouveauté, Bruno Bon Garçon, et le morceau Fuzzy Frog. On se quitte avec notre album Souvenir Billy Holiday, dont l'enregistrement se terminait en juin 1956. Lady Sings the Blues, voici God Bless the Child. À demain vendredi pour un patchwork des concerts captés par RTBF Musique 3.

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